C'était Lamb Shop, The New World Wave. On arrive ainsi à la fin de cette matinale du lundi 24 août. Je vous remercie d'être resté à l'écoute et je vous laisse avec Automatique dans quelques instants. Je vous souhaite une bonne journée à toutes et à tous. On se retrouve demain matin, même heure.

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4: Et à la une, une nouvelle journée de l'indépendance marquée par la guerre en Ukraine. Le pays fête les 35 ans de son indépendance aujourd'hui sous la menace des frappes russes de plus en plus meurtrières. L'Ukraine qui utilise de mieux en mieux ses drones pour les contrer, mais qui manque toujours de missiles pour les intercepter. C'est notre dossier du jour dans un instant. À la une également, la visite du prince héritier Mohamed Ben Salman en France dans un contexte difficile pour l'Arabie Saoudite, lourdement affecté comme tous les pays de la région par la multiplication des conflits. Au Moyen-Orient, justement, l'attente des nouvelles sanctions économiques américaines contre l'Iran. Aujourd'hui, on part aussi en Côte d'Ivoire. Le créateur de contenu Coach Mehdi, accusé de violences sexuelles, a été interpellé ce week-end au Mali. Et puis, traverser le Bosphore à la nage, c'est l'exploit qu'ont accompli hier 2500 participants à Istanbul.
2: C'était donc il y a 35 ans, jour pour jour, sur les ruines de l'Union soviétique, l'Ukraine déclarait son indépendance.
4: Une journée symbolique que l'Ukraine célèbre une nouvelle fois sous les bombardements russes, pour la quatrième année de suite, et avec pour l'occasion une nouvelle démonstration de soutien de la part de ses alliés. La coalition des volontaires se réunit aujourd'hui. Le Premier ministre britannique Andy Burnham est attendu à Kiev aux côtés du président du Conseil européen Antonio Costa. 4 ans de guerre, un front figé, une impasse diplomatique et sur le terrain, les frappes de missiles balistiques qui tuent de plus en plus de civils. Bonjour Muriel Baradon.
5: Bonjour.
4: La guerre s'intensifie dans les airs des deux côtés, c'est notre dossier de ce matin, car les Ukrainiens multiplient eux aussi les frappes à l'aide de drones sur la Russie. Ils ont, ces derniers temps, amélioré leur technologie, Muriel.
5: Oui, les Ukrainiens produisent désormais des drones massivement, et notamment ceux à longue portée. Encore faut-il identifier précisément les cibles et frapper rapidement depuis quelques mois. Les avancées technologiques permettent une plus grande efficacité. Kiev dispose, on le sait, d'images satellites en grand nombre grâce à ses alliés. Elles sont traitées dorénavant grâce à l'intelligence artificielle et avec de nouveaux équipements, elles arrivent directement chez les dronistes ukrainiens sur le terrain et ça permet de gagner énormément de temps. Explication de Xavier Titelman, consultant en innovation aéronautique et défense.
6: Par le passé, il fallait qu'il y ait un humain qui vérifie les photos, qui les exploite, qui voit où va se trouver l'ennemi. Ça prenait des heures et des heures entre une photo satellite, son exploitation, puis ensuite encore des heures avant qu'un opérateur sur le terrain puisse l'utiliser, ce qui fait qu'une pièce d'artillerie ennemie, elle a le temps de bouger, alors qu'aujourd'hui, on parle de quelques minutes ou quelques dizaines de minutes au pire entre une prise de photo et la décision d'engager le feu directement par les Ukrainiens sur le terrain.
5: Et les dronistes ukrainiens peuvent, grâce à ces informations quasi en temps réel, frapper aussi bien derrière la ligne de front que dans les territoires occupés, mais aussi en Russie directement.
4: Mais dans le même temps, on voit les Russes lancer de plus en plus de missiles balistiques destructeurs que les Ukrainiens, on le disait, ne peuvent pas intercepter faute de défense antimissile suffisante.
5: Oui, mais c'est là aussi que cette technologie qui permet aux dronistes ukrainiens d'être très réactifs est intéressante. Je vous propose d'écouter Étienne Marcuse, il est chercheur associé à la Fondation pour la recherche stratégique sur les questions de dissuasion et de défense antimissile.
7: L'Ukraine ne disposant plus d'intercepteurs pour pouvoir intercepter les missiles russes, l'Ukraine va chercher à neutraliser les lanceurs de missiles avant qu'ils n'aient tiré ou juste après qu'ils aient tiré. Et sachant que ce sont des lanceurs mobiles, donc il faut être très réactif, savoir où ils sont en temps réel et pouvoir guider les drones en temps réel vers la menace pour pouvoir les neutraliser avant qu'ils aient pu se cacher dans des hangars ou des souterrains.
4: Muriel, on voit donc cette nouvelle façon d'utiliser les drones de manière plus efficace côté ukrainien. Est-ce que ça fait le poids pour autant par rapport aux missiles russes?
5: Alors comme on l'a entendu, les Ukrainiens peuvent frapper avec leurs drones les lanceurs de missiles avant qu'ils n'attaquent. Mais Kiev est en train effectivement de développer ses propres missiles balistiques qui, selon les experts, devraient être prêts dans les 3 à 6 mois.
4: Muriel Paradon, merci beaucoup. Des missiles balistiques dont il sera question aujourd'hui au cours de la visite d'Andy Burnham à Kiev, le premier ministre britannique qui doit annoncer des mesures pour faciliter la production en Ukraine de missiles Scalp de longue portée. L'Ukraine, dont une attaque de drone en Russie a par ailleurs tué cette nuit 2 mineurs dans un centre d'accueil du sud-ouest du pays. Elle a aussi provoqué un incendie sur un site de la plateforme de commerce en ligne Ozone, visé pour le 3e jour d'affilée.
2: C'est une provocation que dénoncent plusieurs syndicats de journalistes français.
4: La visite en France de Mohamed Ben Salman, alors que le prince héritier saoudien avait un temps été mis au banc de la communauté internationale après l'assassinat du journaliste saoudien Jamal Khashoggi en 2018. Les renseignements américains ont révélé l'implication directe de MBS dans cette affaire. Une plainte contre lui est en cours d'instruction en France pour torture et disparition forcée. Mais ça n'empêchera pas Ben Salman de gravir les marches du perron de l'Elysée tout à l'heure, après avoir assisté hier soir à la cérémonie de clôture de la Coupe du Monde d'e-sport financée par son pays. Le dirigeant saoudien rencontre ce matin Emmanuel Macron, car la France et l'Arabie Saoudite resserrent les liens sur les plans économiques et stratégiques. Sur fond de conflits qui s'additionnent au Moyen-Orient, Nicolas Falaise, c'est l'homme fort d'une Arabie Saoudite dans la tourmente qui est reçu aujourd'hui à Paris.
3: Comme les autres monarchies du Golfe, l'Arabie Saoudite est profondément ébranlée depuis la guerre contre l'Iran lancée en début d'année par les États-Unis et Israël. La riposte iranienne à coups de drones et de missiles chez ses voisins du Golfe et le blocage du détroit d'Hormuz ont fait voler en éclats la stabilité régionale. À cela s'ajoute la résurgence des attaques des rebelles houthis du Yémen soutenus par l'Iran qui n'ont de cesse de viser des installations pétrolières saoudiennes. Un engrenage lourd de conséquences pour le royaume. Quel avenir pour ses ambitieux projets économiques et notamment la vision 2030 de Mohamed Ben Salman, censé permettre aux géants pétroliers de se projeter dans un avenir moins dépendant des hydrocarbures. Et quelle nouvelle architecture de sécurité pour sortir du chaos régional actuel alors que les États-Unis de Donald Trump ont précipité leurs alliés du Golfe dans l'inconnu. L'Arabie Saoudite de MBS a commencé à répondre à ces interrogations avec l'accord de défense de la Mecque conclu avec le Pakistan et la Turquie. Diversification des alliances qui pourrait intéresser la France, déjà partenaire stratégique de longue date du royaume.
4: Nicolas Falaise et les échanges entre Emmanuel Macron et Mohamed Ben Salman qui passeront probablement par la case Syrie après les tensions de ces derniers jours entre Israël et la Turquie et les frappes israéliennes sur le sol syrien. Israël et la Syrie se sont retrouvés hier pour des discussions en Jordanie sous la houlette de Washington. L'agence de presse syrienne Sana affirme que les échanges ont notamment porté sur des dispositifs concrets pour stopper les opérations israéliennes dans le pays, sur la relance aussi de discussions pour un accord sécuritaire et sur les moyens d'apaiser les tensions entre Tel Aviv et Ankara.
2: Elles sont attendues dans la journée, les nouvelles sanctions économiques américaines censées faire s'effondrer le régime iranien.
4: C'est la promesse en tout cas du secrétaire au trésor des États-Unis Scott Bessent qui doit détailler ce lundi ce qu'il annonce comme les sanctions les plus sévères de l'histoire à l'encontre de l'Iran. Washington met en garde les pays qui poursuivent leurs échanges avec Téhéran. Et si certains ont pris les devants comme les Émirats Arabes Unis, la mission s'annonce bien difficile, Nicolas Rocam.
8: Qu'on me cite un seul exemple depuis des décennies d'un régime qui se soit effondré sur la base de sanctions économiques.
9: Sébastien Boussois, spécialiste du Moyen-Orient à l'Institut géopolitique européen, rejette la promesse de Scott Bessent, le secrétaire américain au trésor ayant promis la ruine économique au pays, gardant des liens avec Téhéran.
8: C'est très difficile de sanctionner les partenaires et les pays intermédiaires. Il faut quand même bien voir que bon nombre de sanctions qui avaient été mises en place dans les paquets contre la Russie ont été totalement contournées en passant par tous les pays d'Asie centrale.
9: Même stratégie pour Téhéran qui tente de compenser partiellement le blocus de ses ports en intensifiant les échanges avec les pays voisins comme l'Azerbaïdjan, mais aussi grâce à la Chine, le principal acheteur de son pétrole. D'après le président iranien, le nombre de trains arrivant de Chine est passé d'1 par semaine à 3 par jour. Washington a d'ailleurs appelé Pékin à rejoindre sa guerre économique sans succès.
8: L'appel américain, c'est l'appel au porte-monnaie des Chinois. C'est l'appel évidemment à l'économie de la Chine qui est entravée par tout conflit quel qu'il soit. Donc, je ne pense pas que la Chine va renier l'Iran parce qu'au fond, une forme d'humiliation américaine dans cette situation de guerre sert aussi évidemment les visées du régime chinois.
9: La Chine assure continuer à privilégier le dialogue pour résoudre le conflit, notamment via le médiateur pakistanais. Ce lundi, le puissant chef de l'armée du Pakistan, Asaf Mounir, est à Téhéran.
4: Et ce week-end, l'Iran a prévenu tous les pays tentés de se joindre à la guerre économique des États-Unis États-Unis qu'ils seront considérés comme des ennemis s'ils le font.
2: Alors, on entendait parler de la Chine, Julien, mais on part justement à Pékin.
4: Et car une délégation transpartisane de parlementaires japonais entame ce lundi une visite de 4 jours en Chine, une tentative de renouer le dialogue après 10 mois de fortes tensions entre Pékin et Tokyo, avec l'espoir d'ouvrir donc une nouvelle séquence. L'ancien ministre japonais des Affaires étrangères, Takeshi Iwaya, est attendu en septembre, lui, avant une délégation d'entrepreneurs en fin d'année. Claire Broadhurst.
10: C'est une visite au poids surtout symbolique. Des parlementaires japonais de la majorité et de l'opposition sont attendus jusqu'à jeudi à Pékin, où ils espèrent rencontrer des responsables du Parti communiste chinois. Une première depuis la brutale dégradation des relations entre les deux voisins en novembre dernier. La première ministre japonaise Sanae Takaichi avait alors laissé entendre que Tokyo pourrait intervenir en cas d'attaque ou de blocus chinois autour de Taïwan. Une ligne rouge pour Pékin. Depuis, la Chine a multiplié les pressions, restrictions commerciales, notamment sur les terres rares, et appelle à éviter les voyages au Japon. Tokyo, de son côté, accélère son réarmement et resserre ses alliances militaires dans la région. La délégation ne dispose toutefois d'aucun mandat officiel du gouvernement japonais. Pour les experts chinois, il s'agit donc moins d'amorcer un dégel que d'empêcher une rupture complète du dialogue. Ce canal parlementaire pourrait permettre de rétablir un minimum de dialogue politique. Mais les divergences sur Taïwan et la sécurité régionale restent intactes. À court terme, cette visite devrait donc surtout servir à contenir les tensions plutôt qu'à véritablement rapprocher Pékin et Tokyo. Claire Broadhurst, Pékin, RFI.
4: Et la Chine, dont l'un des géants s'apprête à franchir un tournant, la plateforme de vente en ligne spécialisée dans les vêtements à prix cassé, Shein, a annoncé cette nuit son entrée le 1er septembre à la bourse de Hong Kong. Elle vise une valeur boursière de jusqu'à 23 milliards d'euros. Shein qui trace sa route. Malgré les critiques, l'entreprise est visée par des enquêtes de l'Union européenne. Elle a par ailleurs écopé de plusieurs amendes en France, où le Parlement a adopté fin juin une proposition de loi pour enrayer l'essor des plateformes de fast-food.
2: À 7h11, à Abidjan, en Côte d'Ivoire, un nouveau rebondissement dans l'affaire Coach Mehdi.
4: Le créateur de contenu qui avait quitté le pays il y a quelques mois, alors qu'il était visé par plusieurs plaintes pour des faits présumés de viol, d'agression sexuelle et de violence. Coach Mehdi interpellé ce week-end au Mali, qui pourrait le renvoyer au pays. Une arrestation qui fait naître un nouvel espoir chez les plaignantes, celui de voir enfin leurs accusations suivies des faits judiciaires. RFI à Abidjan, Abdulaziz Diallo.
11: L'affaire éclate fin avril dernier sur les réseaux sociaux. Plusieurs femmes face caméra décrivent un même scénario. Harcèlement, viol, violence physique et psychologique. Toutes mettent en cause un influenceur plus connu sous le nom de Coach Mehdi. Le créateur de contenu qui avait quitté la Côte d'Ivoire dans la foulée a finalement été interpellé au Mali voisin. Il est désormais à la disposition des autorités judiciaires compétentes, annonce le ministère ivoirien de la femme, qui indique que dans le cadre de cette affaire, 17 femmes ont été accueillies et accompagnées par ses services. Mais pour la Ligue ivoirienne des droits des femmes, cette arrestation ne constitue qu'une étape. Après avoir saisi le procureur de la République, l'organisation avait demandé début août aux autorités de communiquer sur l'état d'avancement du dossier, estimant que le silence autour de la procédure risquait d'entamer la confiance des victimes dans la justice. Cette arrestation est un bon premier pas pour rassurer les victimes. Cela va permettre de lancer la procédure et de savoir ce qui s'est réellement passé, confie à RFI Marie-Bénédicte Kouadio, chargée des interventions au sein de la Ligue ivoirienne des droits des femmes. Abdelaziz Diallo, Abidjan, RFI.
2: Et puis Julien, c'est un événement singulier que la ville d'Istanbul accueillait hier.
4: Dans la mégapole turque, la 38e édition ce dimanche de la traversée intercontinentale du Bosphore à la nage. Car Istanbul s'étend de part et d'autre du détroit qui relie la mer de Marmara à la mer Noire, par ailleurs considérée comme la frontière naturelle entre deux continents, l'Europe et l'Asie. 2500 participants venus de 64 pays ont parcouru 6,5 km le long du détroit, où l'intense trafic maritime a même été suspendu pour quelques heures. Céline Pierre Magnani.
12: Il est 7h30 à Istanbul. Un flot continu de nageurs converge vers le point de départ de la course sur la rive européenne. Les participants ont de 14 à plus de 70 ans. Wendy, 64 ans, est originaire du Royaume-Uni et elle visualise le parcours de la course avant le départ.
13: Vous entrez dans l'eau là-bas et vous nagez en direction du pont Fatih Sultan Mehmet. Il faut essayer de viser le milieu du pont pour rattraper le courant froid.
12: Au coup d'envoi, des dizaines de coureurs se précipitent sur la plateforme pour sauter dans l'eau. En quelques minutes, c'est une véritable nuée qui s'étend sur les eaux du Bosphore. Chaque nageur est signalé par une bouée orange pour des questions de sécurité. L'événement est ouvert au grand public, mais même les professionnels se prennent au jeu. Parmi les participants se trouve Bengisu Avcı, nageuse professionnelle âgée de 30 ans.
14: Il existe des groupes de natation amateurs, mais la nage en eau libre est très récente en Turquie. Ce n'est qu'en 2010 que notre fédération a été créée. Je peux dire que ça a été un succès.
12: Avec un chronomètre de 1h03, Bengisu termine sans surprise sur le podium et espère que ces images susciteront toujours plus de vocations. Céline Pierre-Magnani, Istanbul, RFI.
4: Et puis un mot pour finir d'une figure de la radio et du journalisme français, Philippe Bouvard, qui est mort ce matin à l'âge de 96 ans. C'est la station RTL qui l'annonce à l'instant. Il y avait officié notamment pendant 37 ans à la tête de la mythique émission Les Grosses Têtes qu'il avait créée. Philippe Bouvard avait pris sa retraite il y a seulement 2 ans après 60 ans de carrière.
2: Et vous pas encore. Merci beaucoup Julien Coquel-Rohem.
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3: Bonjour à toutes et à tous et bienvenue à vous qui nous rejoignez dans Micronet sur InfoRC. Aujourd'hui, on va parler d'un outil qui pourrait bien changer la façon dont on fait nos présentations. Pour nous expliquer ça, notre chroniqueur est avec nous. Salut Gilles.
4: Salut Chris, salut à tout le monde. Alors aujourd'hui, je vous parle de Bento. C'est un petit projet open source tout nouveau, mais qui fait déjà beaucoup parler de lui.
3: Alors Bento, c'est quoi exactement? Parce que dit comme ça, on dirait un truc à manger.
4: Oui, le nom fait penser à la boîte à repas qui est d'origine japonaise.
3: Mais bientôt, on ne citera pas le nom.
4: Voilà, mais c'est une présentation PowerPoint, mais sans PowerPoint. En fait, tout tient dans un fichier HTML, le format de page web. Tu le télécharges, tu l'ouvres dans ton navigateur et tu peux créer tes diapositives directement dedans.
3: Donc pas de logiciel à installer, pas de compte à créer non plus?
4: Et non, rien du tout, tu double-cliques, ça s'ouvre et tu travailles. Et le plus étonnant, quand tu modifies ta présentation, le fichier se met à jour tout seul. Il se réécrit, comme si le fichier était vivant en fait.
3: Et si je t'envoie ce fichier par mail, tu peux l'ouvrir et le modifier toi aussi?
4: Oui, exactement, n'importe qui peut l'ouvrir avec un navigateur, même sur un smartphone. C'est vraiment pensé pour être simple et universel.
3: Mais alors, au niveau du rendu, est-ce que ça fait des choses un peu pro? Parce que les présentations, parfois, on a besoin de graphiques, d'animations.
4: Oui, alors justement, Bento est léger, mais pas limité.
3: Ok, alors je viens de croire, donc qu'est-ce qu'il propose?
4: Alors, il y a pas mal de choses, en fait. Il y a des animations entre les diapositives, un peu comme PowerPoint ou Keynote, des graphiques interactifs, un mode présentateur, des modèles de slides, et même l'export en PDF.
3: Ouais, finalement, ce n'est pas juste un gadget.
4: Non, c'est quand même un vrai outil. Il y a une fonction qui surprend tout le monde, la collaboration en direct, comme Google Slide, mais sans le cloud.
3: Sans cloud, mais comment on collabore alors?
4: Les clés de sécurité sont dans le fichier lui-même. Si tu as le fichier, en fait, tu fais partie du groupe. Et le petit serveur qui sert de relais ne voit rien, tout est chiffré, c'est très sécurisé. Et tu peux même travailler complètement hors ligne si tu veux.
3: Et pour l'origine de Bento, tu m'avais parlé d'un lien avec l'IA.
4: Oui, alors les développeurs utilisaient des IA pour générer des présentations en code. Mais le problème, c'était que dès qu'ils voulaient changer, par exemple, un titre, une couleur, ils devaient retourner dans le code. Et ça, ce n'est pas très intéressant et on perd du temps. Bento règle le problème. L'IA peut générer un fichier Bento. Et ensuite, un humain peut le modifier facilement sans toucher au code.
3: Donc, c'est un outil qui parle aussi bien aux techniciens qu'aux gens « normaux », entre guillemets, comme les auditeurs et moi-même.
4: Voilà, exactement. C'est fait pour tout le monde.
3: Ok. Alors, c'est une usine à gaz. Il y a des limites quand même, non?
4: Alors, il y en a quand même deux petites. Si tu mets des images énormes, le fichier, forcément, il grossit vite. Et puis, il n'y a pas d'export vers PowerPoint classique.
3: Et pour une radio associative comme nous, ou pour un étudiant, est-ce que ça peut servir?
4: Carrément, pour présenter un projet, tu fais une présentation nickel, tu l'envoies par mail, et en fait, tu es sûr que tout le monde pourra l'ouvrir. Pas besoin de licence et pas besoin de logiciel.
3: Ok, bon, ça donne envie d'essayer. Merci pour cette découverte, Gilles. Tu nous rappelles le nom de cette pépite?
4: Alors, elle s'appelle Bento, un peu comme la boîte à repas japonaise. Tout est dedans, bien compartimenté. Sauf que là, c'est votre présentation qui devient digeste.
3: Oui, je vois. Et comment fait-on pour utiliser Bento?
4: Alors, c'est simple. Il faut télécharger. Donc, on a un fichier bento.html. On va sur le site GitHub, github.com, et on tape /nyblnet et /bento, B-E-N-T-O.
3: Bon, on tape Bento dans le moteur de recherche.
4: On devrait le trouver aussi, mais là, c'est l'adresse directe. Voilà, c'est plus simple, mais vous allez le trouver quand même.
3: Et ça fonctionne sur tous les navigateurs?
4: Oui, ouais. En fait, tous les navigateurs modernes, quand même, que vous soyez sur PC, Mac ou smartphone, c'est-à-dire que vous ayez Chrome, Firefox, Edge, Safari, Opera, il n'y a rien à installer, rien à configurer, ça marche.
3: Trop bien. Merci Gilles pour cette découverte. On te retrouve la semaine prochaine pour un nouveau numéro de Micronet sur InfoRC.
4: Bye bye.
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3: On commence cette revue de presse avec la une du Monde en ce lundi 24 août. Crise climatique, l'inconsistance des politiques. Malgré un été marqué par les canicules, les incendies et la sécheresse, ni le gouvernement ni les candidats à la présidentielle n'abordent frontalement le défi climatique. Bon nombre de prétendants à l'Élysée se contentent de solutions sectorielles ou technologiques pour répondre à la crise. La protection de l'environnement se classe pourtant en quatrième position des préoccupations des Français et Françaises. Très critique des écologistes et du gouvernement, le Rassemblement national est rattrapé par son absence de réflexion écologique. Après cette analyse du Monde,

l'université qui remporte un succès public difficilement contestable. À présent, pour toutes et tous, la victoire est possible. Jean-Luc Mélenchon déploie sa stratégie de l'optimisme. C'est le titre de l'article d'Ilyes Ramdani pour Mediapart. Les universités d'été de la France insoumise ont donné à voir une confiance inédite dans la perspective d'une victoire à l'élection présidentielle. Les cadres de la campagne veulent en profiter pour s'imposer comme la seule alternative crédible à Marine Le Pen et plier le match à gauche. 10 000 personnes annoncées pour le meeting de Jean-Luc Mélenchon ce week-end. Et on termine ainsi cette revue de presse, on écoute Che Guevara.

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2: Aujourd'hui, dans Séquence évasion, nous partons sur le sentier de Taranis Arga. Né de la rencontre de Arga, dieu celte de la montagne, et Taranis, dieu du ciel et du tonnerre, le massif du Tanargue est riche d'une longue histoire. Le sentier de Taranis Arga vous emmènera à la découverte de différents milieux naturels. Le chemin de Taranis vous fera traverser quelques tourbières, des zones humides où poussent des sphaignes, ce sont des sortes de mousses qui forment des buttes sur lesquelles vous pourrez apercevoir une toute petite plante carnivore, la Drosera, également appelée rosée du soleil. Vous y découvrirez aussi l'abbaye des Chambons, patrimoine devenu presque invisible. Cette abbaye cistercienne, fondée au XIIe siècle, n'en a pas moins conservé son aura. On y retrouve seulement quelques traces de l'abbatiale et quelques murs sont désormais visibles sur le site. L'abbaye survit dans les rues du village des Chambons. L'accès se fait depuis la station de la Croix de Bozon, bien indiquée sur la D19. De la station, vous pourrez suivre les flèches Taranis-Arga avec un petit lutin. Ça fait environ 4,5 km de distance. C'est assez facile, une durée de 2 heures pour un dénivelé de 170 mètres. Alors attention, en traversant les zones humides, restez bien sur les caillebotis pour protéger la flore de vos chaussures. Il existe un carnet de voyage Taranis Arga en vente au bar de la Croix de Bozon ou à la Maison du Parc à Jaujac. Un livret de découverte du sentier avec notamment des jeux pour les enfants. Bref, le sentier du Taranis Arga en famille, il faut y aller.
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On a parfois le cœur soulevé par la sauvagerie du monde. On est écœuré par la montée de nouvelles tyrannies, le raffinement des anciennes, par les mensonges, l'odeur du fumier dans les villes et l'horreur qui pèse sur tous nos lendemains. On s'engloutit alors dans un sombre désespoir. On a peur, on a honte, et on est triste d'être humain. On réclame en pleurant une naissance nouvelle, ou du moins l'admission par baptême dans une nouvelle confrérie. Mais on redoute de ne pouvoir obtenir ni l'une ni l'autre, que le monde refuse de s'arrêter pour nous, et qu'on ne peut que le quitter d'un bond, pour plonger dans une

notre foyer lui-même nous semble hostile, comme si tous les talismans qui définissaient notre identité s'étaient retournés contre nous. On se sent déchiré, et empiècé en morceaux. On comprend alors avec terreur que si on ne peut pas s'asseoir pour réunir ces morceaux et les assembler à nouveau, on va devenir fou. Mais parfois se produit pourtant une manière d'événement mystérieux et éblouissant, qu'on contemple encore longtemps après, avec un émerveillement mêlé du respect qu'impose le sacré.

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4: On commence cette revue de presse avec la une du Monde en ce lundi 24 août. Crise climatique, l'inconsistance des politiques. Malgré un été marqué par les canicules, les incendies et la sécheresse, ni le gouvernement ni les candidats à la présidentielle n'abordent frontalement le défi climatique. Bon nombre de prétendants à l'Élysée se contentent de solutions sectorielles ou technologiques pour répondre à la crise. La protection de l'environnement se classe pourtant en quatrième position des préoccupations des Français et Françaises. Très critique des écologistes et du gouvernement, le Rassemblement national est rattrapé par son absence de réflexion écologique. Après cette analyse du Monde, on se tourne vers Libération et Mediapart qui s'intéresse au candidat de gauche pour l'élection présidentielle. Libération met son poulain à la une. Présidentielle Glucksmann dans la place. Le leader de Place Publique a déclaré dimanche sur TF1 qu'il était candidat à la primaire organisée par le Parti Socialiste. Cette annonce intervient au terme d'un week-end qui a vu Jean-Luc Mélenchon repartir à l'offensive, nous dit le journal. Et en effet, c'était l'université d'été de la France insoumise qui se tenait déjà ce week-end. Université qui remporte un succès public difficilement contestable. À présent, pour toutes et tous, la victoire est possible. Jean-Luc Mélenchon déploie sa stratégie de l'optimisme. C'est le titre de l'article d'Ilyes Ramdani pour Mediapart. Les universités d'été de la France insoumise ont donné à voir une confiance inédite dans la perspective d'une victoire à l'élection présidentielle. Les cadres de la campagne veulent en profiter pour s'imposer comme la seule alternative crédible à Marine Le Pen et plier le match à gauche. 10 000 personnes annoncées pour le meeting de Jean-Luc Mélenchon ce week-end. Et on termine ainsi cette revue de presse, on écoute Che Guevara.

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1: À Pont-d'Aubenal, l'association solidaire SAMSAP vous accueille du mardi au samedi de 10h à 12h et de 14h à 18h30. La friperie de SAMSAP est un lieu d'échange et de convivialité. Et elle vous propose un grand espace de vente où sont mis à disposition de nombreux vêtements triés avec soin à prix modique. Vous y retrouverez également un espace de détente bibliothèque, un lieu à votre disposition. Puis si vous avez des vêtements à vous débarrasser, que vous souhaitez en faire don, qu'il s'agisse de textiles ou de maroquinerie, de chaussures, de sacs. S'ils ne sont plus utilisés et qu'ils prennent trop de place dans votre armoire, pensez aussi à déposer vos vêtements chez SAMSAP. Après votre don, les vêtements seront triés, mis en vente, transformés ou recyclés de différentes manières, puisque l'association SAMSAP, c'est aussi des ateliers couture et des locations de vêtements, des formations en couture qui sont proposées tout au long de l'année. N'hésitez pas à vous renseigner. L'association est située quai de l'Ardèche à Pont-d'Aubenas. Et si vous voulez envoyer un petit mail, c'est sur contact@sam-sap.26. On continue en musique, tout de suite sur Info RC avec, on va écouter Meriem Aboulou tout de suite.

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2: Une moto, ou peut-être un scooter. C'est le bruit de la moto.
3: C'est qu'un scooter.
4: Alors c'est une moto.
5: Non.
6: C'est un couperbe.
7: Elle a dit un couperbe.
8: Nous, on connaît que une moto et un scooter.
9: Opérateur.
10: Ou peut-être...
11: Une petite moto, une toute petite.
12: Aspirateur.
13: Des outils.
14: Toi, t'as déjà vu des outils qui font du bruit.
15: Parce que des fois, les couteaux ils font du bruit, les grosses couteaux de travail.
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12: Aspirateur.
17: Ça. Ou peut-être une perceuse.
18: Je sais pas comment ça se dit là.
19: Ou peut-être peut-être qu'il est en train de réparer sa moto.
20: C'est le bruit de la moto.
21: Qu'un scooter.
22: Alors c'est une moto.
5: Non.
23: C'est un scooter.
24: Ça veut dire laver la vaisselle.
25: Les casseroles.
26: Aspirateur.
27: C'est un lot. Il coule sur des assiettes. Sur les assiettes.
28: Les casseroles qui sont en train de chauffer sur le poêle.
18: Je sais pas comment ça se dit là.
19: Aspirateur.
17: Ça.
19: Ou peut-être une perceuse.
17: On coupe avec des plateaux, je crois.
19: Des outils.
12: Aspirateur.
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2: Le mois d'août n'est pas encore terminé et c'est déjà la rentrée musicale avec la Baume en musique qui inaugure sa saison avec un concert exceptionnel au sein de l'ancienne ferme de Bourg-Latier. C'est samedi 29 août à 18h et c'est le duo Albaïcine qui viendra régaler vos oreilles.

Le violoncelle se fait chant, parfois chant mystérieux et au-delà de la tradition, avec le cycle de mélodies de Mathieu Lemenissier, écrit en 2024. Parfois chant espagnol populaire, avec quelques tubes tels que les Siete Canciones Populares Españolas de Manuel Di Falla et les arrangements originaux de compositeurs méconnus, mais dont la musique est enivrante. Des couleurs, des parfums et de la chaleur au cœur de la montagne ardéchoise.

Le duo intègre également à son programme des œuvres de sa composition, dont Chemin d'avant les mots, une commande de La Beaumont Musique, et c'est ce morceau dont vous entendez des extraits depuis quelques minutes. Le duo Albaïcine se produira ce samedi dans une des plus belles granges au toit de l'Auze de la montagne ardéchoise, la ferme de Bourlatier. C'est à Saint-Andéol-de-Fourchade, entre Sainte-Eulalie et la Champ-Raphaël, à 3 km du Mont Gerbier. C'est ce samedi 29 août à 18h et c'est une invitation faite par le département de l'Ardèche à l'association La Baume en musique. Le plein tarif est à 10 euros, le tarif réduit à 5 euros et vous pouvez réserver sur le site de La Baume en musique. Duo Albaïcine, on écoute une des 6 canciones castaleñas de Jesús Guridi interprétée par le duo.

0: en ce moment sur Think.
1: Pendant plus de 10 ans, je retourne filmer le pays de mon enfance à travers les histoires de Koulsoum et de Fadiel. Nos perspectives et imaginations s'entrelacent, créant une réalité de ce pays complexe. Une réalité reflétée dans ces paysages contrastés. Ces mots, ce sont ceux de Lulu Scott, réalisatrice qui a grandi en Afrique du Sud et qui habite aujourd'hui en Ardèche. Son film s'appelle Where Two Oceans Meet et on écoute la réalisatrice au micro de l'équipe du festival Jean Rouch où son film a été présenté.
2: D'abord, j'ai rencontré le papa, Fadil. Donc ça date de 2005. Et lui, j'ai rencontré en première lors d'un atelier dans la prison et avec d'autres détenus. Le film a commencé comme ça. Avec Fadil, il y a eu une vraie rencontre et ça a résonné ce rapport avec l'extérieur. Et donc, je commençais à filmer des endroits autour du Cap, en Afrique du Sud. J'ai emmené des images dans la prison et on parlait de nos expériences différentes de ces mêmes endroits. C'est comme ça qu'il commençait à me parler de sa famille et surtout de sa femme Koulsoum. Après quelques années, j'avais envie d'aller la rencontrer et je suis allée tout de suite avec ma caméra. Parce que ça, je pense que c'est important de dire que notre rencontre avec Koulsoum, c'était avec la caméra, c'était la troisième partie de donc notre rencontre, c'est vraiment et notre amitié s'est construite avec la caméra. Donc c'était pas un peu par hasard que c'était dans le milieu carcéral, mais c'était cette rencontre qui a vraiment résonné en moi et qui m'a permis de rencontrer une famille que j'aurais sûrement jamais rencontrée. Le titre du film « Where Two Oceans Meet », là où deux océans se rencontrent, ça parle de la situation géographique de leur histoire, parce qu'ils sont presque au point de l'Afrique. Mais c'est aussi une métaphore de l'histoire de l'Afrique du Sud qui en grande partie basée, en tout cas l'histoire récente, sur la ségrégation et la séparation qui était institutionnalisé et réfléchi par les architectes de l'apartheid. Enfin, la question que je me pose en faisant ce film, c'est comment on peut appartenir au même endroit avec cette histoire très violente qui était imposée sur les populations et comment on fait individuellement avec ça et comment...
1: Lulu Scott suit ainsi pendant des années la famille de Fadil, séparée par la prison. Barberine Feinberg, qui a programmé le film pour Tank, nous dit « Derrière les rideaux de leur maison du township, Lulu se met à l'écoute de ce que chacun et chacune a envie de partager avec elle. Peu à peu, les

0: qui se tissent dans et autour de l'absence se dévoilent, mais aussi la violence d'un territoire marqué par les héritages de la ségrégation et la criminalité des gangs. Ce récit, entre le temps long des échanges épistolaires et le quotidien d'une famille, avec ses joies, ses inquiétudes et ses espoirs, fait la force du film. Sa beauté naît du dialogue entre les paysages majestueux qui habitent la mémoire de Fadi et les scènes filmées dans la cuisine où se raconte la force de l'attachement et de la tendresse. Where to Ashen Smith, c'est un film à découvrir en ce moment sur Tank, tank.fr, la plateforme dédiée au cinéma documentaire. Et je vous le rappelle, si vous habitez en Ardèche, vous avez accès gratuitement à la plateforme. Il suffit pour cela de vous rendre sur médiathèquenumériquedelardèche.fr. Les propositions cinéma de la Maison de l'Image maintenant pour la semaine. Ce soir, lundi 24 août, Compostelle est projetée à Ussel, sur la place du Vieil Ussel, à la tombée de la nuit, puisque c'est une projection en plein air. Demain, mardi 25 août, il y aura l'affaire Bojarski à Johannas, sur l'esplanade du château, également en plein air. Et à la salle La Vesprade à Tueil, c'est de la comédie française qui est projetée à 21h, suite des projections jeudi avec Le Chant des Forêts à Chirol au Moulinage. Ça sera donc en plein air aussi, donc vers 21h15. Et vendredi, Le Chant des Forêts est également projeté à Uscla des Riotors, à la ferme de la Besse, vers 21h15 à la tombée de la nuit.
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0: L'album de la semaine, c'est celui de IBI. On retrouve ainsi le duo, le groupe musical composé des sœurs jumelles Lisa Kainde et Naomi Diaz, filles du musicien du Buena Vista Social Club notamment. Mais elles ont bien sûr fait leur chemin, leur route, et elles nous offrent leur nouvel album qui s'appelle Offering. On va écouter un titre qui termine l'album, on fait les choses un peu à l'envers. Une note solaire avec Good Life du duo IBI.

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1: Il est midi ici à Paris, 13h à Kiev. Bonjour à tous.
2: Karine Bellichat.
1: À la une, il y a 35 ans, jour pour jour, l'Ukraine devenait indépendante. En ce jour de commémoration, les soutiens européens, la coalition des volontaires se réunissent autour de Kiev, toujours sous le feu russe, avec une demande brûlante des autorités ukrainiennes, leur fournir les moyens de parer les attaques de missiles balistiques du Kremlin de plus en plus fréquentes. Le prince héritier saoudien Mohamed Ben Salman est en visite officielle en France, un rapprochement assumé par Riyad et Paris, malgré les critiques des défenseurs des droits humains, entre renforcement des liens économiques et diplomatiques entre les deux pays et promotion du royaume par l'e-sport. L'e-sport World Cup, gigantesque compétition de jeux vidéo sous pavillon saoudien, s'est en effet achevée hier à Paris, sur un bilan que ses organisateurs présentent comme un succès entre affluence, audience et rayonnement international. Les soutiens européens de l'Ukraine se réunissent donc aujourd'hui. Le nouveau Premier ministre britannique Andy Burnham fait à cette occasion son premier déplacement international à Kiev. D'autres dirigeants seront présents par visioconférence, façon de montrer leur solidarité avec les Ukrainiens. Et la date de cette réunion n'est pas choisie au hasard. Le 24 août, l'Ukraine célèbre le 35e anniversaire de son indépendance. Hugues Pernet, ancien diplomate français, était en poste en tant que consul en Ukraine en 1991. Cet événement est selon lui à l'origine de la guerre menée actuellement par la Russie en Ukraine.
3: Dès le 26 août, la Russie, M. Yeltsin, fait une déclaration très importante qui dit en substance, si l'Ukraine va vers l'indépendance, la Russie aura des revendications territoriales concernant le Donbass et la Crimée. Donc c'était le 26 août, vous voyez, deux jours après. Or, les Ukrainiens, quand ils ont proclamé leur indépendance, le Parlement ukrainien, quand il a proclamé son indépendance, ce n'était pas de la liesse générale, c'était de l'inquiétude. Il faut savoir qu'à cette époque, il y avait, je ne les ai pas comptés, mais mettons 700 000 soldats soviétiques sur le territoire ukrainien. Et la question qui se posait à Kiev, leur inquiétude, c'était de se dire que vont faire ces 700 000 soldats soviétiques si on continue vers l'indépendance. C'était une sécession. Donc M. Gorbatchev était censé maintenir l'intégrité de l'Union soviétique et il n'était pas exclu à ce moment-là qu'il fasse intervenir ses soldats. M. Gorbatchev ne l'a pas fait. Mais c'est M. Yeltsin, lui, qui a pris la décision de dire si ça continue comme ça, nous on modifiera les frontières.
1: L'ancien consul Hugues Pernet, auteur du livre « Journal du premier ambassadeur de France à Kiev », interrogé par Sergueï Dmitriev du service russe de RFI. Lors de cette réunion qui va débuter dans une heure, des États membres de la coalition des volontaires, réunis par la France, l'Allemagne et le Royaume-Uni, Kiev espère en priorité obtenir des missiles intercepteurs vitaux pour parer les attaques de plus en plus fréquentes des engins balistiques tirés par Moscou. Des batteries de missiles Patriot montées sur camions vont embarquer pour la Crète. Ces engins intercepteurs seront déployés dans l'île grecque sur le site militaire de Souda, sur la plus grande base américaine et de l'OTAN en Méditerranée orientale, avec l'objectif de répondre à la menace d'une escalade entre Washington et Téhéran. L'Iran envisagerait d'étendre sa riposte au-delà du Moyen-Orient et de frapper des cibles américaines en Europe. L'armée sud-coréenne a d'ailleurs annoncé aujourd'hui que les États-Unis avaient annulé un important exercice militaire conjoint prévu le mois prochain en raison de la guerre en Iran, Washington évoquant le manque de disponibilité, là aussi, de ses forces armées. Le prince héritier saoudien Mohamed Ben Salman est à Paris, une visite officielle de MBS qui retrouve les honneurs de la France. Le prince héritier va aborder avec le président Macron les grandes crises du Moyen-Orient et le renforcement des liens économiques entre les deux pays. Hier soir, il a assisté à la cérémonie de clôture de la Coupe du Monde d'e-sport au Grand Palais, soit la pratique compétitive et donc sportive des jeux vidéo, un domaine dans lequel Riyad a investi massivement, notamment Nicolas Roca, pour transformer l'image du royaume saoudien.
4: Pour cette première édition du mondial d'e-sport en dehors d'Arabie Saoudite, du fait de la guerre au Proche-Orient, Mohamed Ben Salman se devait de faire le déplacement. Le prince héritier mise particulièrement sur les jeux vidéo dans le cadre de Vision 2030, son vaste plan de transformation du pays visant à l'émanciper des hydrocarbures. En 2022, Riyad a lancé sa stratégie, 250 entreprises, 39 000 emplois, 13,3 milliards de dollars de contributions du secteur des jeux vidéo d'ici 2030. L'eSport World Cup est la vitrine de ce soft power. Lancée en 2024, la compétition héberge durant 2 mois les plus grandes stars des jeux vidéo dans les rues de la capitale du royaume. Mais l'Arabie Saoudite se diversifie dans le domaine grâce à son fonds souverain. Il vient de franchir une nouvelle étape en participant avec un consortium au rachat du géant Electronic Arts pour 55 milliards de dollars. Riyad met donc la main sur les plus grandes franchises de jeux vidéo de sport avec un objectif clair, changer auprès des jeunes l'image d'un pays critiqué pour ses restrictions de la liberté d'expression, les nombreuses violations des droits de l'homme et les discriminations envers les femmes.
1: Et 8 ans après l'assassinat du journaliste Jamal Khashoggi par des agents saoudiens, plusieurs syndicats de journalistes condamnent cette visite, la qualifiant de provocation envers les défenseurs de la liberté de la presse. Une plainte contre Mohamed Ben Salman pour torture et disparition forcée est en cours d'instruction. La première semaine de négociation à la COP17 s'était achevée sans grande annonce consacrée à la lutte contre la désertification en Mongolie, à Oulan-Bator. Les discussions vont se poursuivre cette semaine sur des sujets aussi importants en raison du réchauffement climatique que la gestion de la sécheresse, des migrations ou la réhabilitation du pastoralisme. De fortes pluies bloquent des milliers d'automobilistes depuis une semaine au Pérou. La seule route qui relie le sud à la capitale Lima a été coupée en deux par des coulées de boue. Des voitures, des autobus et des camions sont restés coincés entre un pan de montagne effondré et une falaise surplombant le Pacifique. Environ 2000 personnes sont encore bloquées, Martin Chabal.
2: Surpris par les inondations et les glissements de terrain sur la route, ces Péruviens sont passés en mode survie. Très peu de journalistes ont pu se rendre sur place, mais les rares interviews diffusées à la télévision témoignent de la détresse sur place.
5: On a notre voiture là-bas, bloquée à 3 km d'ici. Nous, on a décidé d'aller marcher pour acheter de la nourriture, parce qu'hier, on n'avait rien à manger.
2: Un pont aérien a été mis en place depuis samedi pour évacuer les personnes les plus vulnérables. C'est le cas d'Isabella, transportée dans un hélicoptère de l'armée.
6: Là-bas depuis une semaine, j'ai des jeunes enfants, même pas 10 ans, et on n'avait ni à manger ni à boire.
2: Si la route commence à être débloquée, ces coulées de boue ont affecté toute l'économie locale. Comme les camions ne peuvent pas passer, certaines villes du sud du pays ne reçoivent pas de marchandises et de carburant. Les prix à la station essence et dans les marchés ont commencé à monter, et la chambre de commerce d'Arequipa estime les pertes à près de 250 millions d'euros. Une situation catastrophique pour un intense épisode de pluie, mais sûrement rien comparé à ce qui attend le Pérou dans quelques mois. Le phénomène climatique El Niño promet d'être dévastateur en fin d'année et les pluies et les glissements de terrain attendus pourraient faire bien plus de dégâts dans tout le pays. Martin Chabal, Lima, RFI.
1: Revenons à l'e-sport à présent pour parler exclusivement de compétitions sportives. L'e-sport World Cup s'est donc achevé hier à Paris. La finale du tournoi se jouait sur Counter-Strike. La structure russe Spirit affrontait le club turc FUT devant un public chauffé à blanc. Jean-Baptiste Brine était sur place au Grand Palais.
7: L'arène de Bercy est pleine à craquer. Musique fumigène, la scène réunit tous les préparatifs d'une bataille épique. Depuis les gradins, Raphaël assiste pour la première fois en personne à un tournoi de Counter-Strike.
8: Content en plus de voir Spirit en grande finale, qui est une de mes équipes favorites avec Falcons. Donc je suis content d'être là et j'espère que Donk va cliquer, moi ça me ferait plaisir.
7: Donk, ou Daniil Krychkovets de son vrai nom, c'est le jeune prodige de Spirit que Raphaël, comme beaucoup d'autres présents en tribune, sont venus admirer. Mais la salle reste globalement acquise à la cause de leurs adversaires, les outsiders de FUT que peu de gens attendaient en finale. Et la surprise ne s'arrête pas là. Dès l'entame de la rencontre, FUT donne le ton et remporte la première manche. Piqué à vif et hué par le public, Spirit riposte. FUT s'accroche et force les prolongations lors des 2 manches suivantes, mais rien n'y fait. Si la salle exulte à chaque point gagné par FUT, ils finissent malgré tout par s'incliner 3-1 face à Donk et ses coéquipiers. Mathieu était venu soutenir leurs adversaires.
9: Je suis maudit, à chaque fois que je vais en présentiel à un tournoi, l'équipe que je veux pas qu'elle gagne, elle gagne. Mais je me suis bien amusé, c'était cool.
7: Tandis que les joueurs de FUT quittent la scène, Donk soulève son trophée et continue de faire l'étalage de son talent à seulement 19 ans.
1: Un reportage de Jean-Baptiste Brine au Grand Palais de Paris. Voilà, c'est la fin de ce journal. Tout de suite, 8 milliards de voisins.
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C'est l'heure de votre agenda culturel de ce lundi 24 août. On commence avec quelques idées de sortie pour la fin du mois d'août, des propositions qui sont ouvertes jusqu'au 31 août. À la Bastide de Virac, la légende du fantôme, spectacle immersif pour les enfants. À la fin de votre visite du château des Roures de la Bastide de Virac, vous découvrirez une animation qui saura captiver petits et grands, le fantôme des oubliettes. C'est tous les jours de 9h15 à 19h30 au château des Roures et c'est jusqu'au lundi 31 août à la Bastide de Virac. La visite et l'animation sont au tarif de 17,50€. Du côté de l'Argentière, vous pouvez découvrir une exposition de Xavier Ortola à l'atelier de la coquille. Jusqu'au 31 août, le mardi de 10h à 12h30 et le vendredi de 16h à 23h, exposition des peintures et dessins de Xavier Ortola aux 3 rues de la Coquille. Et puis jusqu'au 20 septembre, exposition toujours de l'Argentière, 1000 ans d'histoire, la cité minière. Ça c'est au premier étage du tribunal à l'Argentière et c'est jusqu'au 20 septembre, les mardis, mercredis, jeudi et vendredi, de 10h à 13h. Une visite guidée est proposée sur réservation tous les jeudis de 10h30 à midi jusqu'au 3 septembre.

Le Château, centre d'art contemporain et du patrimoine, vous propose une visite famille de l'exposition « Mille et une patates » cette semaine. C'est à 17h30 ce mardi 25 août au Château et c'est au prix d'une visite classique. 9 euros pour le plein tarif, 6 euros pour les étudiants scolaires et moins de 18 ans. Et toujours au château, ce samedi, visite archéologique, le château médiéval révélé par l'archéologie. Lors de la restauration du château, une étude du bâti a révélé l'histoire des transformations du lieu. On vous propose de découvrir l'architecture et le fonctionnement du château au Moyen-Âge à l'occasion de cette visite insolite. Ça, c'est samedi 29 août au château centre d'art contemporain et du patrimoine au prix d'une visite classique.

à la salle Volane à Vals-les-Bains à partir de aujourd'hui et jusqu'au 6 septembre. Vous pouvez découvrir le travail de Michel Delfosse et Bob Appelmans. Mystère et clarté, peintures et sculptures. Le vernissage aura lieu vendredi 28 août à 18h30 à la salle Volane. Michel Delfosse, il est donc peintre. Il a mené une carrière artistique dans les arts plastiques pendant 35 ans. Il s'est installé à Burzé et il y développe une œuvre que vous pouvez donc découvrir à partir d'aujourd'hui à la salle Volane. Et le deuxième artiste, c'est Bob Appelsman et il fait des sculptures. Vous pouvez découvrir cette exposition tous les jours, du lundi au vendredi, de 9h à midi et de 13h30 à 17h30. Et le week-end, samedi et dimanche, de 11h à 19h, en présence d'un des artistes. C'est sur entrée libre et je le rappelle, le vernissage a lieu vendredi 28 août à 18h30 à la salle Volane à Vals-les-Bains.

On en parlait un peu plus tôt, à Saint-Andéol-de-Fourchade, à la ferme de Bourlatier, ce samedi 29 août à 18h, le duo Albaïcine se produira à l'invitation de La Baume en musique. C'est 5€ pour le tarif réduit, 10€ pour le tarif plein. Ça durera une heure et ça sera donc dans le cadre exceptionnel de la ferme de Bourlatier, une bâtisse du XVIIe siècle, connue notamment pour son toit de lauzes exceptionnel. La fête des sources est de retour à Saint-Priest et elle célèbre cette année son 30e anniversaire. C'est une des animations phares de la commune qui fêtera son anniversaire en cette fin d'été. C'est en 96, lors du dernier week-end du mois d'août, que naissait la première fête des sources à Saint-Priest. Aujourd'hui, elle est toujours un rendez-vous incontournable, véritable retour aux sources attendu chaque année par les habitants du village et du bassin privadois. Ce samedi 29 août, c'est à partir de 16h et ça s'annonce comme une des plus festives avec des jeux XXL, des ateliers organisés tout au long de la journée, forge, poterie, vannerie et sérigraphie. Et vous pourrez aussi vous initier à la danse trad. La fête des sources 30e édition, c'est ce samedi 29 août à partir de 16h à Saint-Priest. Et on va terminer ainsi notre agenda culturel. On écoute Black James Dean de Pigeon.

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2: Bonjour et bienvenue sur Info RC. Aujourd'hui, nous parlons coiffure, un secteur passionnant et toujours en mouvement. Pour nous en dire un peu plus sur les formations en coiffure, nous accueillons Margot Léno, formatrice au CFA André Fargier à l'ANAS. Bonjour Margot.
3: Bonjour et merci de me recevoir.
2: Alors pour commencer, qui peut se former en coiffure ?
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3: 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À ce moment-là, il y a 2 options possibles, soit la coiffure événementielle ou la coupe homme et taille de barbe.
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3: 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On peut être ouvrier en salon, travailler à domicile, devenir chef d'entreprise ou même travailler dans le milieu du spectacle et de l'événementiel.
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3: Complètement, il y a toujours besoin de coiffeurs. Les cheveux continueront à pousser. C'est un secteur qui évolue sans cesse avec les tendances et qui ne connaît pas la crise.
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1: Bonjour et bienvenue sur Info RC. Aujourd'hui, à l'occasion de la semaine de la presse,
2: Elina
1: et moi-même, Chloé, nous allons interviewer un journaliste. Bonjour.
3: Bonjour. Bonjour à toutes les deux et à toute l'équipe de Info RC. Je suis ravie d'être parmi vous.
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2: Pour que les auditeurs vous connaissent un peu mieux, pourriez-vous nous parler un peu de vous ?
3: Oui, un petit peu seulement. Je m'appelle Cyril Lehambre. L-E-H-E-M-B-R-E, ça s'écrit comme ça. Et je suis journaliste à l'Hebdo de l'Ardèche. Alors l'Hebdo de l'Ardèche, comme son nom l'indique, c'est un hebdomadaire qui parle de l'Ardèche. Qu'est-ce qu'un hebdomadaire ? Un journal qui paraît une fois par semaine, en l'occurrence on paraît le jeudi. Voilà.
1: Pour commencer, quelles études avez-vous suivies et dans quelles écoles ?
3: Alors je vais vous décevoir, j'ai pas fait d'études de journaliste. Non. J'ai commencé par passer mon bac. J'ai eu un bac plutôt littéraire. À l'époque, on appelait ça un bac A2. C'était dans les années 80. Je suis assez âgé. Voilà. Et ensuite, j'ai fait une maîtrise d'histoire, c'est-à-dire un bac plus 4. J'étais passionné par l'histoire. En fait, je savais pas bien ce que je voulais faire encore même à cet âge-là. Et un jour, j'ai eu l'opportunité d'écrire quelques articles en tant que correspondant de presse du Dauphiné libéré à Grenoble. Et bah, le virus m'a pris à ce moment-là. D'historien, je suis devenu historien du présent en tant que journaliste.
1: Qu'est-ce qu'un correspondant de presse ?
3: Alors, un correspondant de presse, c'est un homme ou une femme qui vit sur place dans un village, dans une ville, d'un secteur que l'on couvre au niveau de notre journal et qui va nous donner des nouvelles régulières. Il peut ne pas écrire, il peut écrire, mais il peut simplement être un relais d'information pour que nous intervenions en écriture, ou il peut nous livrer un article tout prêt, qu'il envoie au journal par mail, sur lequel nous retravaillons derrière en termes d'écriture.
2: Pourquoi avez-vous choisi de devenir journaliste de presse écrite ?
3: Parce que j'avais envie de parler du monde qui m'entoure, parce que je trouvais qu'il y avait beaucoup de choses qui étaient dites sur ce monde qui n'étaient pas toujours très justes, parce que j'avais envie de rendre témoignage à ce monde dont on dit parfois beaucoup de mal, et moi j'avais envie d'en dire du bien, et puis parce que je suis passionné, curieux de nature, et pas curieux d'une seule chose à la fois. Et le journalisme, ça me plaisait parce que ça brosse une grande variété de sujets.
2: Était-ce un choix où vous avez hésité entre ça et la radio ou la télé ?
3: J'ai pas tellement hésité. Alors, je pense que je pourrais très bien être un bon journaliste radio. J'ai déjà plusieurs fois animé des émissions radio. Ça me plaît beaucoup. Mais j'avais envie d'être vraiment dans la presse écrite, mais pas n'importe laquelle. C'est-à-dire que je voulais prendre le temps et le recul de l'information. Je trouve parfois que quand on parle trop vite, et parfois on peut dire des erreurs. Alors c'est bien parce qu'on peut les corriger assez vite aussi. Mais l'écrit a cette spécificité qu'on peut mûrir ce que l'on veut expliquer. Et j'avais envie, alors non pas de travailler dans un quotidien où l'information va quand même encore vite, mais bien dans un hebdomadaire, une fois par semaine, pour mûrir l'information et prendre le temps d'être le plus juste possible dans ce que j'écris. Alors après la télévision, j'ai jamais pensé. J'avais fait un peu de théâtre quand j'étais jeune, donc j'ai pas forcément de timidité derrière la caméra ou derrière les planches, c'était pas le sujet, parce que j'imagine quand même que, je n'ai jamais fait ce métier, mais j'imagine quand même qu'il y a une part de théâtralisation quand on passe à la télé. Ça ne m'aurait pas dérangé, mais c'est juste que j'y avais jamais pensé. Et c'est vrai que voilà, c'était soit la presse écrite, soit l'oral. J'ai plutôt opté pour l'écrit. Voilà.
1: Qu'est-ce qui vous plaît dans votre métier ?
3: Alors, il y a plein de choses qui me plaisent. Je pense qu'il faudrait plus qu'une émission pour le dire. Mais deux choses principales. La première, c'est le contact avec les gens et le fait de globalement valoriser l'être humain dans nos colonnes. Ça, c'est quelque chose qui me tient beaucoup à cœur, c'est-à-dire qu'on essaye toujours d'être soit neutre, soit plutôt élogieux. Et ça me plaît beaucoup parce qu'on rend grâce à ce que les gens font pour notre territoire, en l'occurrence l'Ardèche. On parle d'eux, on les met en valeur et on les rencontre vraiment. Et à travers ce journal, on crée du lien avec tous les autres qui ne les connaissent pas. Ça, c'est un premier point. Donc j'aime les gens et c'est pour ça que je fais ça. Le deuxième point, c'est que j'aime écrire, je l'ai dit tout à l'heure. J'aime écrire et j'aime retranscrire et j'aime transmettre. Je suis papa de deux filles, j'espère ne pas être un trop mauvais père. Et en tout cas, j'aime transmettre ce que je suis, ce que je sais un petit peu. Je ne prétends pas savoir tout. Comme Platon disait, la seule chose que je sais, c'est que je ne sais rien. Enfin, en tout cas, le peu que je sais, j'essaie de le transmettre. Et en tant que journaliste, ça me plaît beaucoup. C'est ces deux points-là. Après, il y a un million d'autres choses. Je pourrais entrer dans les détails, mais par exemple, voir du pays, beaucoup prendre la voiture, rencontrer des paysages merveilleux en Ardèche. Avoir aussi la possibilité de réfléchir sur notre monde. Toutes ces choses-là me plaisent.
2: Depuis quand êtes-vous journaliste ?
3: Ça fait 25 ans, un quart de siècle. J'ai commencé, j'avais 29 ans, assez tard, en tant que journaliste titulaire d'une carte de presse, j'avais 29 ans, j'en ai 54 aujourd'hui. J'avais déjà exercé dans des métiers qui étaient parallèles au journalisme avant, mais je n'étais pas journaliste officiellement encarté. Donc j'avais eu 2 années en tant que correspondante de presse au Dauphiné Libéré. J'avais eu 1 année en tant que, on va dire, journaliste en mairie. Ce n'était pas tout à fait le terme, mais bon, j'ai travaillé pour une communication écrite pour une mairie pendant 1 an. Et puis auparavant, j'avais travaillé aussi en librairie. J'avais fait d'autres métiers que celui de journaliste ou de métier parallèle au journalisme. Mais en tant que journaliste encarté, c'est-à-dire détenant une carte de presse, c'est depuis 25 ans.
1: Où travaillez-vous et est-ce que ça a changé depuis vos débuts ?
3: Oui. J'ai d'abord été journaliste à La Voix de l'Ain, qui est un hebdomadaire départemental basé à Bourg-en-Bresse. J'ai fait ça pendant 1 an. J'ai ensuite été journaliste pendant 19 ans à Drôme Hebdo. Donc là, j'ai une grande partie de mon temps suivi les actualités valentinoises. Et ensuite, j'ai été pendant de nombreuses années à Romans-sur-Isère. J'ai fait aussi un peu le Vercors. J'ai beaucoup changé de secteur géographique quand j'étais en Drôme durant ces 19 ans. Et ensuite, j'ai basculé en Ardèche. Et depuis 2021, maintenant, ça fait 5 ans que je suis journaliste à l'Hebdo de l'Ardèche.
2: Depuis quand êtes-vous à l'Hebdo de l'Ardèche ?
3: Alors, depuis quand je suis à l'Hebdo de l'Ardèche ? Je suis depuis le 1er avril, c'est pas un poisson d'avril, 2021. Alors je vais quand même expliquer le contexte. En avril 2021, c'est le 3e confinement. Donc j'ai basculé de la rédaction de la Drôme à la rédaction de l'Ardèche à ce moment-là parce qu'il y avait un chef d'agence qui avait vu que nous étions tous épuisés par le confinement, les divers confinements, la crise Covid, qui nous avait, contrairement à ce qu'on pensait, donné beaucoup plus de travail que ce qu'on croyait. Et comme on ne pouvait pas partir en vacances en même temps, bien le rédacteur en chef a eu cette idée géniale de dire ben, « les Drômois deviennent Ardéchois, les Ardéchois deviennent Drômois ». Et c'est ainsi que je suis devenu Ardéchois, c'est-à-dire que je suis devenu journaliste à l'Hebdo de l'Ardèche au 1er avril 2021. Et j'ai commencé mes premiers articles à l'époque du 3e confinement, ce qui n'était pas forcément très confortable.
1: Est-ce que vous avez toujours été au même poste ou vous avez évolué ?
3: Non, j'ai pas toujours été au même poste. Alors, en 25 ans, il y a un certain nombre d'échelons qui peuvent se gravir dans la presse. Il y a des échelons qui sont d'ordre administratif et juridique, qui sont très encadrés, en fait. Donc, lorsque vous démarrez les 2 premières années, vous êtes journaliste stagiaire. Donc, ça, je ne suis plus depuis très longtemps. Donc, ensuite, vous gravissez un échelon. Vous êtes journaliste premier échelon, puis journaliste deuxième échelon. Et ensuite, vous êtes journaliste troisième échelon qui est, si vous voulez, le grade juste en dessous de rédacteur en chef. Rédacteur en chef, c'est encore un journaliste, mais qui a en plus la responsabilité de l'ensemble d'une rédaction de journalistes. Journaliste troisième échelon, c'est aussi quand on est responsable d'un autre journaliste. Ça arrive. Bon, là, c'est plus mon cas maintenant, mais j'ai gardé l'échelon. Donc effectivement, j'ai évolué essentiellement d'ailleurs en Drôme. Et j'ai gardé cet échelon-là, troisième échelon, quand je suis arrivé en Ardèche.
2: Combien êtes-vous dans l'équipe ?
3: Alors à l'Hebdo de l'Ardèche, nous sommes trois journalistes. Il y a donc moi-même, Frédéric Coutisson, qui s'occupe du secteur nord de l'Ardèche, et Estelle Prat, qui s'occupe plutôt du centre Ardèche et de la vallée du Rhône. Donc on est trois journalistes, mais on dispose aussi de correspondants. Donc, j'ai expliqué tout à l'heure ce qu'étaient les correspondants de presse. On n'en a pas un par village, mais on a à peu près une cinquantaine de correspondants sur le département de l'Ardèche. Donc ça, c'est pour la partie rédactionnelle. Mais un journal n'est pas que un contenu rédactionnel, il y a aussi des contenus publicitaires. Donc on a aussi une équipe de deux commerciales qui vendent des publicités dans le journal papier et sur notre site internet. On a également des personnes qui s'occupent de récolter les annonces légales. On a une personne qui s'occupe du montage. Et voilà, c'est à peu près tout ce qu'on a comme personnel, plus aussi des personnels administratifs dont on dépend de la maison mère à Bourg-en-Bresse.
1: Faites-vous partie d'un groupe de presse ?
3: Oui. Depuis plusieurs années, on fait partie d'un groupe qui s'appelle HCR et qui comprend cinq journaux. Il y a le nôtre, l'Hebdo de l'Ardèche, mais il y a aussi Drôme Hebdo, il y a aussi le Réveil du Vivarais. Il y a aussi La Voix de l'Ain et il y a aussi La Voix de la Haute-Marne. Ces cinq journaux-là, en 2016, ont été rachetés par un plus grand groupe basé à Paris qui s'appelle Sogé Média et qui comprend une trentaine de journaux hebdomadaires en France qui sortent soit le mardi, soit le mercredi, soit le jeudi, soit le vendredi.
2: Et qu'est-ce que ça a changé pour vous ?
3: Ça apporte globalement plus de moyens financiers. Lorsque nous étions tout seuls à Drôme Hebdo, c'était quand même plus difficile de s'en sortir financièrement qu'en ayant la puissance d'un groupe derrière nous. Donc en fait, ça a permis clairement de faire perdurer nos journaux.
1: En quoi consiste votre travail et que préférez-vous ?
3: Mon travail, ça consiste à donner des nouvelles de certains endroits d'Ardèche. Moi, je m'occupe plus particulièrement de la zone sud Ardèche, de la montagne ardéchoise et de la zone des Boutières, hein, c'est-à-dire Chélard, Saint-Martin-de-Valamas, Saint-Agrève. Et donc je gère pour cela un réseau de correspondants qui eux-mêmes peuvent me donner des nouvelles, eux-mêmes peuvent écrire des articles que je recorrige derrière. Moi-même, je vais sur place faire des articles, donner des nouvelles de ces différentes zones, rencontrer des gens, couvrir des événements, prendre des photos, écrire. Voilà principalement ce que je fais. Mais au-delà de ça, je suis aussi monteur de pages, c'est-à-dire qu'une fois que ces contenus sont rédigés, il faut les installer dans les pages, il faut arriver à faire rentrer ces différents articles dans la page. Et c'est moi qui fais le puzzle de la maquette et qui fais rentrer ces articles dans les pages. À peu près 10 à 12 pages par semaine à monter sur un logiciel spécifique pour ça. Et ça, c'est ce qu'on appelle le secrétariat de rédaction. C'est-à-dire qu'il y a une partie qui est terrain, c'est-à-dire la partie où on va faire notre reportage, où on va aller à la rencontre des gens, on va prendre des photos, on va couvrir l'événement, faire une interview. Il y a plein de choses très différentes. Et puis, on a une partie bureau. Et cette partie bureau, c'est celle qu'on appelle le secrétariat de rédaction. Voilà. Alors, qu'est-ce que je préfère faire ? Je n'ai pas de préférence. J'aime bien les deux aspects.
1: Jusqu'où pouvez-vous aller pour vos interventions ?
3: Alors, en nombre de kilomètres ?
1: Oui.
3: La rédaction de l'Hebdo de l'Ardèche est à Valence. Le plus long trajet que j'ai pu faire, ça a été un reportage à Saint-Laurent-les-Bains, à l'abbaye Notre-Dame-des-Neiges. En nombre de kilomètres, je ne saurais pas dire, mais c'est à peu près 2h30 de route. Donc, ça veut dire que dans ces cas-là, il faut savoir s'organiser pour faire plusieurs reportages sur le trajet, de façon à optimiser en fait l'aller-retour de 5 heures. Parce qu'en fait, en gros, j'ai ce jour-là travaillé à peu près 10-11 heures dans la journée, parce que j'ai fait un reportage préalable à Coucouron, pour l'inauguration de plusieurs choses à Coucouron. Ensuite, sur le trajet, j'ai rencontré un agriculteur à Mazan-l'Abbaye pour faire un portrait d'un agriculteur qui avait un parcours un peu particulier. Et ensuite, j'ai terminé par ce fameux reportage auprès des religieuses de l'abbaye Notre-Dame-des-Neiges. Et ensuite, je suis revenu. tard chez moi, mais je suis revenu après une belle journée très fructueuse.
2: Comment, dans un département aussi vaste, choisissez-vous les sujets que l'équipe journaliste va traiter et publier ? Comment se fait la répartition ?
3: C'est une excellente question. Donc on a trois secteurs théoriques. Frédéric Coutisson va prendre en gros Annonay et sa région, Tournon et sa région, Lamastre et sa région, donc globalement le nord de l'Ardèche. Estelle Prat va prendre Privas et sa région et la vallée du Rhône, globalement, et Vernoux en Vivarais, globalement le centre de l'Ardèche. Et moi, je vais prendre le reste, c'est-à-dire le secteur des Boutières, celui des volcans, la montagne ardéchoise, et le sud Ardèche. Alors, il est évident que c'est très vaste et qu'on ne peut pas être partout. Même en découpant sur ces trois secteurs, chacun d'entre nous, on ne peut pas passer dans tous les villages chaque semaine. Donc, comment on se répartit ? Donc, je disais tout à l'heure, on a des correspondants qui nous font remonter des sujets et on priorise en fait ce qu'on estime être le plus important ou le plus exceptionnel. C'est-à-dire qu'il est tout à fait possible d'avoir des choses importantes qui émergent de ce que nos correspondants peuvent nous dire ou de ce que nous on apprend, qu'on peut apprendre d'ailleurs de la part de la concurrence, qu'on peut apprendre du Dauphiné Libéré, de la Tribune de Montélimar, d'autres journaux, d'autres radios, d'autres médias télévisés. On peut l'apprendre par là, on peut l'apprendre par Internet, on peut l'apprendre de nos correspondants, on peut l'apprendre de nos contacts sur place. Et ensuite, on fait un tri et on estime que si on veut traiter l'information de manière non concurrentielle, c'est-à-dire qu'il ne soit pas directement en concurrence avec d'autres médias, eh bien, on va devoir la prendre, cette information, sous un angle différent. Et c'est là qu'on réfléchit en réunion de rédaction. On dit, bon, bah, ça, on le fait, ça, on ne le fait pas. Ça, on le fait, ça, on ne le fait pas. Et si ça, on le fait, bah, on va le faire de cette manière-là et pas de cette manière-là. Donc ça, c'est tout l'objet de la discussion que l'on a le mercredi à 11h. Une fois qu'on a terminé le journal du jeudi, on prévisualise déjà le journal du jeudi d'après. Donc c'est comme ça qu'on choisit, c'est au terme d'une discussion entre les trois journalistes, parfois aussi en visioconférence avec le directeur de publication qui est basé à Bourg-en-Bresse. On prend des priorités parce que de toute manière, notre périodicité ne nous permet pas d'être aussi complet, par exemple, que le Dauphiné Libéré qui sort tous les jours. Nous, on sort une fois par semaine. Forcément, on va faire des choix.
2: Quelle est la partie la plus compliquée de votre travail ?
3: Peut-être celle-là, justement, de faire des choix, parce que, autant que je puisse en parler à la place de mes collègues, nous sommes tous passionnés par notre métier. Et parfois, ça nous démange de faire tel sujet. On a envie, mais matériellement, on n'a pas la possibilité de le faire, parce que soit qu'on n'a pas le temps, soit c'est trop éloigné. Et on préfère parfois ne pas du tout traiter le sujet plutôt que le traiter à moitié. Donc, c'est ce qu'il y a de plus difficile, parfois, c'est ce renoncement-là, de dire bah, « non, je ne vais pas parler de ça ». C'est ça qui est le plus difficile, à mon avis. Après, il y a d'autres choses qui ne sont pas toujours très simples, qui sont certains retours qui sont parfois un peu injustes sur certains articles qu'on écrit. C'est-à-dire qu'on a des retours de lecteurs qui sont contents, et tant mieux, qui viennent nous dire « je suis content, tel article, c'était super ». Mais il y a des gens qui sont moins contents. Et souvent, il est rare que ce soit de façon... Enfin, moi, dans ma carrière, en 25 ans, j'ai eu peut-être une fois où vraiment je me suis excusé parce que j'avais commis une erreur de date ou autre chose, et ça nous arrive à tous. Mais ça a été assez rare, finalement, que je trouve que les réclamations soient justifiées. C'est-à-dire que c'était souvent des personnes qui surinterprétaient ce qui était écrit dans l'article. Je n'avais pas écrit ça. Ils avaient compris différemment. Et ça, c'est une partie assez désagréable, c'est de parfois d'être obligé de se justifier alors qu'en fait, il n'y a pas de justification. C'est la personne qui a interprété et qui va vous faire dire ce que vous n'avez pas dit. Donc ça, c'est les deux aspects désagréables. Le côté renoncement, renoncer à faire tel sujet. Et une fois un sujet fait, parfois, ben, des gens qui viennent contester et qui n'ont pas forcément des arguments très fiables.
1: Comment vous assurez-vous qu'une information est fiable, justement ?
3: Par recoupement. Alors, quand on est en direct et qu'on voit les choses, déjà, c'est fiable. Alors, sauf avoir les oreilles bouchées et les yeux complètement crevés, en principe, vous assistez aux choses et vous les racontez telles que vous les avez vues. Donc là, déjà, c'est une information de première main. Ensuite, il y a des choses, par exemple, qui font autorité. Si vous relatez un fait divers, un accident de la route, vous devez avoir un principe de confiance au procès-verbal de la gendarmerie ou gendarme qui vous raconte l'histoire. Donc, il faut savoir qu'il est assez rare, finalement, que le journaliste soit en prise directe, c'est-à-dire qu'il est toujours en prise indirecte de l'information. C'est-à-dire que c'est quelqu'un qui va lui raconter. C'est rarement vous qui vous trouvez, à un moment donné, il y a un accident qui se passe devant vous et vous allez le couvrir, par exemple. C'est très rare. Donc en général, sur cet exemple-là, eh bien, vous devez vérifier l'information. Alors la gendarmerie fait autorité, la préfecture fait autorité, les mairies font autorité. Donc il y a... voilà. Mais effectivement, parfois, il faut quand même vérifier. Parfois, il faut vérifier. C'est-à-dire que vous avez une personne qui va assister à tel ou tel événement, elle va vous dire une chose, et puis vous dites oui, donc, cette personne, elle fait partie d'un groupe qui a telle tendance politique ou autre. Bon, ben, je vais voir l'autre tendance. Et puis, je vais avoir un autre récit. Et donc, dans ce cas-là, je fais une moyenne, si je puis dire, du récit, ou alors je mêle les deux récits en restant neutre. Donc ça permet effectivement de vérifier l'information. Après, il y a des tas de moyens. Il y a des sites qui sont officiels et des sites qui ne sont pas officiels. Il y a des sites internet qui ne sont pas recommandés et d'autres qui sont recommandés. Et puis on prend le téléphone. À un moment, là j'ai tel rendez-vous, quelqu'un m'envoie le rendez-vous. Tel jour, à tel endroit, il se passe un concert par exemple. Ah oui, mais je n'ai pas l'heure. Donc j'appelle l'organisateur, je dis c'est à quelle heure ? Et il me répond et je vérifie l'info, je dis oui c'est ça, c'est bon, c'est à ce temps-là. On a le téléphone.
1: On aimerait savoir, qui est votre patron ?
3: Alors le patron de Société Média, c'est Jean-Pierre Viteux de Carréaoul, il s'appelle comme ça. C'est un homme qui aujourd'hui doit avoir à peu près 78 ans, un passionné de journalisme. Il a lui-même été journaliste très longtemps, pendant plusieurs années. Et puis, il a monté ses propres journaux, il a pris la direction de plusieurs journaux, il a monté son entreprise. Et ça fait beaucoup d'années maintenant, je ne saurais pas dire, qu'il gère Sogé Média à Paris. Donc lui, c'est mon grand patron. Ensuite, j'ai un directeur de publication qui s'appelle Nicolas Bernard, directeur de publication de l'ensemble du groupe HCR, des 5 journaux dont j'ai parlé tout à l'heure.
2: Quelle interview ou reportage avez-vous préféré réaliser ?
3: Il y en a plein. J'ai adoré plein de reportages. Alors, assez récemment, j'en ai parlé tout à l'heure, mais la rencontre avec les religieuses de Notre-Dame-des-Neiges a été fabuleuse. Ça a été un des plus chouettes reportages que j'ai fait. Après, j'ai interviewé des gens un peu célèbres, des fois. J'ai serré la main de Macron. Enfin, c'est des souvenirs, voilà. Oh, ça va pas être trigué de dire ça à l'antenne, mais ce qui m'a peut-être le plus marqué, ça a été un drame terrible qui est survenu à Romans en plein confinement au printemps 2020. Et vraiment, j'ai beaucoup d'émotions en reparlant. C'était l'histoire d'un quintuple meurtre, enfin d'un double meurtre, pardon, et 5 personnes qui avaient été gravement blessées par quelqu'un qui avait perdu la raison et qui avait blessé des gens au couteau et tué. Et j'en avais été remué parce que j'avais pu aller sur place alors qu'on était en plein confinement. Donc j'avais d'ailleurs même pas eu besoin de signer une autorisation de sortie. Il y avait un périmètre de sécurité qui avait été mis en place. Les journalistes avaient été parqués dans une rue. On ne pouvait pas trop s'approcher des lieux où le crime avait été commis. Le ministre de l'Intérieur était venu. Enfin, c'était quelque chose de très tendu, très émouvant. Et je pense qu'en fait, ça m'a marqué à vie parce que j'ai voulu faire un article qui soit le plus juste possible et le plus apaisant possible par rapport aux victimes. Voilà, ça m'a marqué. Si on veut quelque chose de plus gai, eh bien, ce dernier reportage de l'été dernier avec les sœurs de l'abbaye Notre-Dame-des-Neiges qui, elles, sont des personnes merveilleuses et qui ont beaucoup de lumière. Voilà.
1: Quelle personne rêveriez-vous de recevoir et d'interviewer ?
3: Mathieu Ricard, moine bouddhiste français qui vit à l'Himalaya. J'aimerais vraiment, je pense, passer une demi-journée entière à lui poser what mille questions.
2: Question importante, née deux filles. Est-ce qu'une journaliste féminine gagne autant qu'un confrère masculin?
3: J'espère bien. En tout cas, bon, moi je ne suis pas une femme, mais je militerai pour que ce soit le cas. Honnêtement, on n'en a jamais discuté entre nous. Il y a une femme parmi les journalistes. Je ne sais pas combien elle gagne, mais j'espère bien. Moi, je pense que dans notre entreprise, c'est le cas parce que les choses sont très réglementées. Elles sont très réglementées par la Convention nationale des journalistes. Et oui, j'aurais tendance à dire oui.
2: Changeons de sujet. En quoi Internet et les réseaux ont changé votre manière de travailler ?
3: En beaucoup de choses, si ce n'est tout. Ça fait, comme je le disais, 25 ans que je suis journaliste dans la presse écrite. On a perçu un virage très net, quasiment dès le début que j'étais journaliste. C'est-à-dire au milieu des années 2000, vers 2005-2006, où il y a un virage qui a vraiment été pris pour la dématérialisation. Moi, quand j'ai démarré La Voix de l'Ain en 2001, il y avait quand même encore une primauté du papier. Et puis, les sites Internet qui existaient, c'est essentiellement des sites vitrines, c'est-à-dire qu'ils n'avaient que très peu d'interactivité avec l'internaute et qui étaient là pour juste dire Voix de l'Ain, l'adresse est 7 rue Lalande, c'est un hebdomadaire qui sort le jeudi. Il n'y avait rien de plus. Puis petit à petit, on a fait évoluer ça en des sites d'information, des sites Internet d'information. Ça a été lent. Et on a dû faire face à un phénomène qui était la problématique de la gratuité. Nous, on passait d'un système où il fallait payer le journal ou être abonné, payer le journal au numéro ou être abonné, à un système où on donnait l'information gratuitement par Internet. Donc ça a été un gouffre financier pour nous, cette transition-là, parce que maintenant, on commence à nouveau, depuis une dizaine d'années, à faire payer notre information sur Internet, mais ça n'a pas été simple. C'est-à-dire qu'il fallait aussi reformater les mentalités. Nous, l'Hebdo de l'Ardèche, ça fait pas très longtemps qu'on est passé en premium, ça fait seulement un an. Donc c'est pour dire que c'est difficile. Alors, ouais, voilà, ça a changé beaucoup de choses. Et puis, la manière d'écrire sur Internet n'est pas la même que sur le papier. Quant aux réseaux sociaux, alors oui, ça change énormément de choses. Ça a changé aussi pas mal de choses pour avoir une interaction vis-à-vis de nos lecteurs. C'est-à-dire que, en fin de compte, tant qu'on était dans nos bureaux, même sur le terrain, on avait assez peu de retours sur la qualité ou la mauvaise qualité de nos articles. Alors que là, sur Facebook, c'est assez immédiat. Quand les gens ne sont pas contents, ils nous le font savoir. Ou quand ils sont contents aussi. En tout cas, là où ça a pas mal changé, c'est qu'on est obligé d'être présent sur les réseaux sociaux. Parce que déjà, c'est une manière d'informer aussi. Et nous, on essaye de, par ce biais, rétablir certaines vérités, parce que ce n'est pas toujours le cas dans les réseaux sociaux. Et puis, l'interactivité, elle se joue aussi sur... parfois, en fait, on a des informations par ce biais. C'est-à-dire qu'on a des gens sur les réseaux sociaux qui nous avertissent de tel événement ou qui vont nous partager sur des événements dont on a déjà parlé en disant « Mais attendez, il y a telle conséquence, il y a telle chose. » Et du coup, ça nous permet aussi d'avoir un suivi de l'information qu'on n'avait pas forcément avant.
1: Comment voyez-vous l'évolution de votre métier face à la présence importante de l'intelligence artificielle ?
3: C'est une excellente question. C'est une question qui est valable pour nous, mais pour plein d'autres métiers. C'est-à-dire que l'arrivée de l'intelligence artificielle, vous allez, vous... quand vous serez en âge de travailler, être complètement dedans, et bien malin qui aujourd'hui peut dire ce que sera notre société à ce moment-là. En effet, l'intelligence artificielle, pour l'instant, à l'Hebdo de l'Ardèche, on ne l'utilise pas ou peu. Alors, dans quel cas, moi, je l'utilise ? Ça m'est arrivé de l'utiliser pour gagner un certain nombre d'heures, gagner du temps. Je vous donne un exemple très concret. À la Toussaint, j'ai voulu faire... on est sorti le jeudi 30 ou 31 octobre, donc vraiment à la veille de la Toussaint, j'ai voulu faire un article sur les saints ardéchois. Et plutôt que de passer des heures à essayer de compter le nombre de communes qui portent le nom de saints, Saint Félicien, Saint Didier sous Aubenas, Saint Romain de l'Herbe, etc. Il y en a plein des communes qui commencent par le mot saint. J'ai demandé à l'IA de répondre à cette question. Je dis, est-ce que tu peux me donner le nombre de communes en Ardèche qui portent le mot saint? Et en 30 secondes, il m'a trouvé, alors que moi, j'aurais passé des jours. Donc ça, c'est un outil. Et ensuite, je lui ai dit, est-ce que tu peux me faire une courte biographie de Saint-Félicien ? choisi Saint-Félicien ce coup-ci pour parler de Saint-Félicien, et je savais qu'il y avait un sculpteur dans la commune de Saint-Félicien qui avait sculpté Félicien selon son propre imaginaire. Donc j'ai pu joindre ce sculpteur, j'ai pu avoir la photo, j'ai joint la mairie pour avoir des éléments là-dessus. Et donc c'est pas l'IA qui a fait mon article. L'IA, elle m'a aidé avec la biographie. J'ai reformulé la biographie de Félicien. J'ai rajouté la photo du sculpteur. J'ai expliqué qu'effectivement il y avait un sculpteur qui avait imaginé Félicien. Et puis ensuite j'ai cité l'ensemble des communes. Alors je n'ai pas toutes citées, mais j'ai donné le nombre de communes qui portaient le nom de Saint en Ardèche. Et en tout et pour tout, cette histoire-là m'a pris une heure et demie. Alors que si j'étais pas passé par l'IA, j'aurais mis 3 jours rien que pour trouver le nombre de communes commençant par un saint. Donc, est-ce que ça va changer? Ça change en rapidité. Moi, je tiens à ce que les choses soient toujours sous maîtrise de l'homme, parce que l'IA, pour certains aspects, ne peut pas remplacer l'homme. Notamment, elle ne peut pas, avec ses petites pattes, se déplacer sur le terrain et faire des reportages à notre place. Et je pense que c'est important qu'on garde cette mainmise-là, notamment aussi pour éviter tout ce qui peut être fake news. C'est-à-dire qu'il est très facile aujourd'hui, il serait très facile à l'Hebdo de l'Ardèche, de demander à l'IA de faire une fausse photo, par exemple, de notre interview. Si je veux la mettre en une, je dis, bon, je ne prends même pas moi-même la photo, je dis, tu te débrouilles, tu fais une photo d'un journaliste qui est interviewé par 2 jeunes filles dans un studio. Et il me l'a fait, et l'IA me l'a fait. Et ça peut paraître crédible, sauf que c'est une fausse photo. Donc, à un moment, l'avertissement, il est là. Il est de garder la maîtrise humaine, d'utiliser l'IA pour certaines choses. Mais je pense qu'il ne faut pas que l'IA fasse les articles à notre place. Pour l'instant, en tout cas, dans l'état actuel de l'évolution technologique, c'est pas une bonne chose pour moi. C'est mon opinion. Elle n'engage que moi.
2: Selon vous, pourquoi est-ce important que les jeunes s'intéressent à la presse?
3: C'est super important. Parce qu'en fait, il faut que vous ayez l'esprit critique. Et il faut que vous soyez bien informé pour comprendre le monde dans lequel vous allez débarquer dans quelques années. Voilà, c'est tout ce que je pourrais dire.
1: Passons à la question traditionnelle. Après cette interview et toutes nos questions, que pensez-vous des radios en milieu scolaire comme la nôtre, InfoRC?
3: C'est génial, il faut faire ça dans chaque collège. Parce que ça vous ouvre l'esprit. Et puis, pour vous, c'est un petit bol d'air. Ça vous permet de continuer à apprendre plein de choses en vous amusant. Donc, c'est super.
2: Merci Cyril Lehomme de nous avoir fait découvrir votre univers de journaliste. C'était Chloé et Elina, élèves du Collège Roca, sur Radio Info RC. Aujourd'hui, on recevait le journaliste de l'Hebdo de l'Ardèche.
1: Au revoir.
3: Au revoir. Et merci Elina et Chloé. Merci beaucoup.
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2: C'est un peu un ovni, voilà.
3: Un petit peu intriguant.
4: Alors, c'est un roman que j'ai adoré.
5: De savoir que je vais en parler, ça me donne le sourire aux lèvres.
6: Les coups de cœur de la librairie du tiers-temps.
4: J'ai choisi ce livre parce que je l'ai trouvé particulièrement beau.
3: Cet humour assez truculent, assez
5: vincent. Et derrière, il y a un petit résumé qui dit... Et donc, il ne me manque que la parole.
4: Celle de l'écume, donc en bord de mer.
7: J'ai tout lu en une soirée.
4: Wow.
8: Comme chaque semaine, je suis à la librairie du tiers-temps pour que les libraires nous fassent découvrir leur plus grand coup de cœur. Aujourd'hui, je suis avec Anne. Bonjour.
9: Bonjour.
8: Alors, quel est le livre que tu as choisi ?
9: Aujourd'hui, je vais parler de Tout ce que je ne sais pas, écrit par Chloé Lhum aux éditions Sarbacane. C'est un roman adolescent à partir de 13-14 ans, je dirais.
8: Pourquoi tu l'as choisi ?
9: Alors, c'est un roman que j'ai adoré. On y suit l'histoire de... Oups, j'ai oublié. Éléonore, voilà. Éléonore qui a eu un accident. Elle est tombée d'un rocher, donc elle s'est fait très très mal. Et surtout, en fait, elle est devenue amnésique. Elle a oublié l'intégralité de sa vie. Elle ne sait pas qui sont ses parents. À peine si elle se souvient de son prénom. Elle n'a aucun souvenir de personne dans son lycée. Et voilà. Et là, ça fait... Quand le roman commence, ça fait un an qu'elle est en convalescence. Et là, elle va retourner au lycée. Et donc, elle va y re-rencontrer sa meilleure amie, son ex-petite amie, plein de gens comme ça qui savent tout d'elle et elle ne sait absolument rien. Et à travers le regard de toutes ces personnes-là, on va un peu essayer de comprendre son passé, qu'est-ce qui s'est passé pour... qu'est-ce qui s'est passé. Et ce qui est assez intéressant, c'est que chacun et chacune ont des versions un peu différentes d'elle. Et donc, elle ne sait pas du tout qui croire, elle sait pas, elle n'arrive pas trop à démêler le vrai du faux. Et on a l'impression que tout le monde a quelque chose à cacher et on ne comprend pas bien pourquoi. Et c'est trop bien, parce que c'est plein de mystères, on a vraiment envie de comprendre ce qui se passe. Et il y a plein de plot twists que j'avais pas vu venir.
8: De quoi ?
9: De plot twists, des retournements de situation que j'avais pas du tout vu venir. Il y en a un que j'avais vu venir, et le reste, j'étais en mode « Quoi ?» J'ai crié sur mon livre « Mais quoi ?» Et tout ça. Et c'était très bien.
8: Ok, donc si on veut des retournements de situation, on sait qu'il faut venir lire ce livre « Tout ce que je ne sais pas ». Tu peux nous décrire la première de couverture ?
9: Alors, c'est une sorte de puzzle avec plein de petites images qu'on comprend au fur et à mesure du livre, qui sont plein d'indices, en fait, sur son passé et ce qui s'est vraiment passé.
8: Et est-ce que tu auras envie de nous lire un extrait ou peut-être la quatrième de couverture de ce roman ?
9: Oui, je peux lire la quatrième. Éléonore a eu un accident. Après un an de convalescence, elle sort de son cocon pour se confronter à sa vie d'avant dont elle a tout oublié. Anciens amis, amoureux, profs, ont chacun une version différente de qui elle était et de ce qui s'est réellement passé. Plus elle tente de reconstituer le puzzle, plus la vérité lui échappe. Que cherche-t-on à lui cacher ?
8: C'est aussi un livre qui est un peu une enquête.
9: Oui, carrément.
8: Eh bien, merci. On peut peut-être redire le titre et l'autrice.
9: C'est Tout ce que je ne sais pas de Chloé Lhum aux éditions Sarbacane.
8: À retrouver à la librairie du tiers-temps. Merci Anne.
9: Merci.

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1: Il est tout juste midi en temps universel, 15h à Kiev. Le retour de l'actualité internationale avec le journal présenté par Arnaud Souk. Bonjour Arnaud.
2: Bonjour Candice, bonjour à tous.
1: Avec à la une ce sommet de la coalition des volontaires en Ukraine dans un contexte d'intensification des frappes russes ces derniers jours.
2: Oui, alors que le pays célèbre aujourd'hui les 35 ans de son indépendance, il n'est plus en mesure de faire face aux nombreuses attaques russes. Le président Volodymyr Zelensky demande un renforcement de l'aide de ses alliés en matière de défense aérienne. Les Ukrainiens sont eux particulièrement éprouvés.
1: Au sommaire également la tentative d'apaisement au Proche-Orient après le bombardement d'une base militaire syrienne par Israël.
2: Une réunion d'urgence a eu lieu hier en Jordanie. La Turquie est également concernée par les débats. On l'entendra dans ce journal. On vous expliquera également pourquoi le secteur de la pomme de terre française risque de connaître une crise sans précédent après la sécheresse historique de 2026. On vous parlera du premier aliment auprès de Raphaël Glucksmann au lendemain de sa candidature à l'élection présidentielle. L'écologiste Yannick Jadot rejoint l'eurodéputé. On partira en Asie pour une compétition de robots humanoides qui va bien au-delà de la dimension sportif pour la Chine. Et puis l'hommage à Philippe Bouvard, l'emblématique animateur des Grosses Têtes, s'est éteint ce matin à l'âge de 96 ans.
1: Mais d'abord donc l'Ukraine qui souhaite plus de soutien de la part de ses alliés pour se défendre.
2: Le pays qui célèbre aujourd'hui les 35 ans de son indépendance accueille une réunion de la coalition des volontaires à Kiev. Les autorités réclament des armes de défense aérienne, l'Ukraine ayant été fortement touchée ces derniers jours par les frappes russes. Sur place, la population est éprouvée, comme a pu le constater notre correspondante Emmanuelle Chasse dans les rues de la capitale ukrainienne.
3: Aujourd'hui, au cœur de Kiev, qui marque le 35e anniversaire de l'indépendance de l'Ukraine, les dirigeants européens affichent leur soutien au pays. Pour les habitants, comme Maria, qui porte aujourd'hui sa vijevanka, la chemise traditionnelle ukrainienne, cette aide s'inscrit dans le rapprochement entre son pays et l'Europe.
4: Nous apprécions beaucoup nos partenaires et l'aide européenne est très importante pour nous. On considère qu'on fait partie de la famille européenne, tous ensemble, sur un seul continent. Il semble donc que nous devons combattre la Russie et le mal ensemble.
3: Mihailo, un retraité, aimerait surtout voir l'aide déjà promise arriver sur place.
5: Nous espérons et comptons sur l'Europe pour ne pas nous laisser sans aide. Nous attendons les mirages, mais quant à savoir s'ils arriveront ou pas, c'est une question de volonté.
3: Sous la menace du feu russe quasi quotidien, les Ukrainiens se réjouissent de ce nouveau sommet de la coalition des volontaires, mais ils attendent surtout les annonces concrètes faites par les alliés. La France, le Royaume-Uni, le Danemark et la Norvège ont d'ores et déjà annoncé de nouvelles mesures d'aide à la défense aérienne pour aider l'Ukraine à intercepter les missiles russes. Emmanuel Chaz, Kiev, RFI.
2: Et justement, ce lundi, le Royaume-Uni a annoncé son intention de fournir à l'Ukraine des informations pour la production de missiles de longue portée. Le Kremlin accuse Londres de jeter de l'huile sur le feu, empêchant tout progrès dans le règlement pacifique du conflit. Fin de citation. Réponse du Premier ministre britannique. Il dénonce des menaces scandaleuses de la part de la Russie. Au sujet de la guerre au Moyen-Orient, voilà qui n'est pas de nature à améliorer les relations bilatérales entre la France et l'Iran. Téhéran qualifie d'illégal l'annonce par Paris de l'expulsion de deux de ses diplomates, une décision en représailles à celle de l'Iran de ne pas autoriser deux diplomates français à revenir sur son territoire. Et sur le terrain de la guerre, le détroit d'Ormuz reste quasi infranchissable. Moins de 20 navires l'ont emprunté ce week-end, mais les cours du pétrole reculent ce lundi dans l'attente de nouvelles sanctions économiques américaines contre l'Iran pour tenter de régler le conflit. Le baril de Brent affiché $93 en fin de matinée à Paris en recul de 1,41%.
1: Et l'actualité de la région, c'est aussi la Syrie et Israël qui tentent d'apaiser les fortes tensions.
2: Oui, tensions diplomatiques qui ont suivi le bombardement la semaine dernière par l'État hébreu d'une base militaire syrienne. La Turquie, alliée de Damas, a également haussé le ton. Bonjour Nicolas Falaise.
6: Bonjour.
2: Il était donc urgent de discuter, cela a été fait hier pour éviter toute aggravation de la crise.
6: Oui, silence des autorités israéliennes, mais ce sont les médias officiels syriens qui annoncent que des discussions de haut niveau ont eu lieu hier dimanche en Jordanie. Réunion sous parrainage américain, en présence du ministre syrien des Affaires étrangères, et selon l'agence France Presse, c'est le chef des renseignements israéliens qui représentait son pays. Objectif, éviter l'escalade, éviter tout dérapage après le bombardement israélien de la semaine dernière sur une base militaire syrienne. Loin d'être un événement inédit, la frappe a été accompagnée d'une mise en garde israélienne adressée à la Turquie et à toute velléité de celle-ci d'installer des capacités militaires chez son allié syrien.
7: Et le ton est rapidement monté entre le président turc Erdogan et le premier ministre israélien Netanyahou.
6: Oui, le premier affirmant que la frappe en Syrie était une manœuvre électorale mesquine de la part du dirigeant israélien, ce dernier qualifiant en retour le président turc de dictateur antisémite. Agacement des États-Unis qui se serait bien passé de cette poussée de fièvre entre pays alliés. Alors, entre pays alliés et les États-Unis, bien sûr. Alors, la réunion d'hier en Jordanie aurait porté sur un projet de salle d'opération spéciale supervisée par Washington afin d'éviter de nouveaux épisodes similaires. Après la chute de Bachar el-Assad en Syrie, les nouvelles autorités du pays ont déjà mené plusieurs sessions de discussion avec Israël ces dernières années. Manifestement, elles n'ont pas suffi à empêcher l'État hébreu de bombarder son voisin il y a quelques jours.
1: Nicolas Falaise, que faut-il retenir de ces discussions entre la Syrie et Israël ? Nous y reviendrons avec notre invité tout à l'heure dans RFI Midi. Dans une quinzaine de minutes, nous accueillerons le chercheur et à l'Institut français d'analyse stratégique, David Rigoulet-Rose. 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
7: Où le père d'un des marins de l'USS Abraham Lincoln a été arrêté par l'ICE, la police de l'immigration. La goutte d'eau qui fait déborder le vase alors que les problèmes se sont multipliés ces derniers temps sur le porte-avions américain en cours de rapatriement après avoir été déployé pendant 9 mois au Proche-Orient en raison de la guerre en Iran. Manque de nourriture, conditions d'hygiène délicates, idées suicidaires pour certains marins et donc cette arrestation de l'un des pères des marins. Bonjour Justine Fontaine.
8: Bonjour.
7: Voilà qui ne devrait pas améliorer le moral des troupes.
8: Alors que pendant des décennies, les familles des soldats ont été en général épargnées par la police de l'immigration. Sauf que ce n'est plus le cas sous Donald Trump et donc ce dimanche, après 9 mois d'affilée passés en mer sur le porte-avions Abraham Lincoln, Joshua Aviles a reçu un appel. Son père venait d'être arrêté lors d'un contrôle routier en Floride, puis placé en détention dans un centre de l'ICE, la police de l'immigration. J'ai le cœur brisé, je ne sais pas où trouver la force mentale de continuer à travailler plus de 12 heures par jour pendant que mon père est sûrement traité comme un criminel. Voilà ce qu'a écrit sur les réseaux sociaux le jeune marin. Il assure que son père, arrivé du Nicaragua il y a 19 ans, attendait une réponse à sa demande de résidence permanente. Le département de la sécurité intérieure a réagi. Avoir un membre de sa famille dans l'armée ne donne pas carte blanche pour violer les lois de notre nation. Voilà la formule employée, sans préciser ce qui est reproché exactement au père du soldat. D'après l'agence Associated Press, depuis le retour de Donald Trump à la Maison Blanche, plus d'une cinquantaine de proches de militaires ont été arrêtés par la police de l'immigration.
7: Les précisions en direct sur RFI signée Justine Fontaine. L'actualité aux États-Unis, toujours dans le Nevada, état de l'Ouest. 40 000 personnes ont dû évacuer leur logement, notamment dans la région de Reno, en cause d'un méga-feu qui a déjà ravagé plus de 6 000 hectares de forêt. 6 personnes ont été blessées, dont 3 secouristes.
1: Les incendies, il n'en est plus quasiment question en France, Arnaud, mais la sécheresse et les épisodes de canicule vont laisser des traces pour longtemps.
7: Oui, notamment chez les producteurs de pommes de terre. Le secteur anticipe une crise déjà qualifiée d'historique, avec une baisse de la production de 23%, le rendement le plus faible dans le pays depuis plus de 30 ans. Ce constat dressé, les producteurs de patates attendent désormais des mesures fortes de la part de l'État, Antoine Camara.
9: La France a connu 5 épisodes successifs de canicule cet été ainsi qu'un déficit en eau exceptionnel pour les cultures. C'est presque du jamais vu pour les producteurs de pommes de terre, estime Geoffroy Devry, président de l'Union nationale des producteurs de pommes de terre français.
10: L'année dernière, on était à 43 tonnes, un peu plus de 43 tonnes et demie en 2025 de rendement à l'hectare. Et cette année, pour l'instant, la projection estimée est aux alentours de 34 tonnes, 34 tonnes et demie, quoi. C'est encore moins qu'en 2022 où on était déjà dans un rendement historiquement faible.
9: Conséquence, près de 400 millions d'euros de pertes économiques pour la filière de la pomme de terre française. Un coût qui aura forcément des répercussions pour le consommateur.
10: L'aléa climatique, il ne peut pas être supporté financièrement que par l'agriculteur. Il va falloir que l'ensemble de nos acheteurs, de nos clients, comprennent que produire de la pomme de terre, ça coûte cher et c'est risqué.
9: Et en plus d'une hausse des prix dans la grande distribution, les producteurs demandent à l'État un dispositif exceptionnel de soutien pour la filière.
2: Antoine Camara.
1: Et toujours en France, un mot à présent sur l'actualité politique et déjà un ralliement auprès de Raphaël Glucksmann.
2: Le sénateur écologiste Yannick Jadot annonce rejoindre l'eurodéputé Place Publique après l'annonce hier soir de sa candidature à l'élection présidentielle de 2027. Un soutien de poids mais pas vraiment une surprise, c'est ce que vous nous dites Charlotte Urien-Tomaca.
11: À peine sa candidature à la présidentielle annoncée est déjà un ralliement. C'est un soutien de poids pour l'eurodéputé et une annonce qui vient confirmer un rapprochement déjà engagé en juin dernier. Yannick Jadot, ancien candidat écologiste à l'élection présidentielle de 2022, avait assisté au meeting de Raphaël Glucksmann et ne cachait pas sa sympathie pour le leader de Place Publique. Le sénateur sera notamment chargé de préparer le volet écologique du programme du candidat de gauche. Selon lui, Raphaël Glucksmann est aujourd'hui le mieux placé pour réconcilier justice sociale, écologie, démocratie et Europe, mais surtout pour gagner en 2027. Un ralliement qui acte aussi la rupture de Yannick Jadot avec la direction des écologistes. Face aux divisions du parti, il estime que l'écologie politique n'est pas aujourd'hui en capacité de porter une candidature susceptible de l'emporter. Pour Raphaël Glucksmann, ce soutien venu de l'écologie renforce donc un peu plus son ambition de rassembler la gauche social-démocrate, pro-européenne et opposée à une alliance avec la France insoumise. D'ailleurs, les deux hommes seront ensemble sur le terrain dès demain pour le premier déplacement officiel de campagne de Raphaël Glucksmann.
2: Et conséquence immédiate de la candidature de Raphaël Glucksmann, le retrait de sa compagne Léa Salamé. La journaliste ne présentera plus le journal de 20h de la chaîne du service public France 2 pendant la campagne, invoquant bien sûr des raisons déontologiques. La rentrée du gouvernement français et l'annonce de la mise en application dès le mois de septembre de l'interdiction des téléphones portables dans les lycées. En Nouvelle-Zélande, les autorités veulent aller encore plus loin et devenir le deuxième pays au monde après l'Australie à interdire les réseaux sociaux aux moins de 16 ans. Un projet de loi en ce sens va être déposé au Parlement. Selon le Premier ministre néo-zélandais, les réseaux sociaux exposent les enfants à des contenus préjudiciables, à de l'addiction et à des pressions qui affectent leur santé mentale et leur éducation.
1: Dans le reste de l'actualité internationale, le Japon qui essaye de renouer des liens avec la Chine.
2: Des parlementaires japonais se rendent aujourd'hui à Pékin pour tenter de reprendre le dialogue. Il y a quelques semaines, Tokyo avait laissé entendre qu'il pourrait intervenir militairement en cas de conflit autour de Taïwan, dont la Chine en revendique la souveraineté, créant depuis des tensions entre les deux pays. Taïwan, où 9 personnes ont été inculpées pour avoir exporté des serveurs d'IA justement vers la Chine. L'île, puissance majeure de l'industrie des semi-conducteur est le principal producteur mondial de puces avancées utilisées notamment dans l'intelligence artificielle. Taïwan veut éviter à tout prix tout transfert de technologie vers Pékin.
1: La capitale chinoise où se déroulaient cette semaine les World Humanoid Robot Games.
2: Oui, ces jeux se sont déroulés dans l'enceinte de l'ancienne patinoire olympique. Les robots y ont couru plus vite que l'homme, ils ont boxé, ils ont aussi joué au foot, mais au-delà du sport et des records, la Chine cherchait surtout à montrer au monde les progrès fulgurants de son industrie de la robotique sur laquelle elle mise énormément. À Pékin, la correspondance de Cléa Broderst.
12: Sur la piste, les robots chinois font désormais mieux que les humains. Lightning, humanoïde rouge et sans tête, a parcouru le 100 mètres en 9 secondes 32, soit 26 centièmes de moins que le record mondial du Usain Bolt. Une performance très médiatisée par Pékin, tout comme son chrono sur 400 mètres, 38 secondes 15, là encore, bien au-delà du record humain. Mais tous les concurrents n'affichent pas cette aisance. Certains peinent à prendre le départ, avancent à petits pas ou s'effondre après quelques mètres. Sur les terrains de football, les buts sont maladroits. Sur le ring, un robot boxeur termine contre les cordes, incapable de se relever sans assistance humaine. Ces scènes, parfois cocasses, racontent aussi l'écart entre la démonstration et l'usage quotidien. Courir vite sur une piste ne suffit pas encore pour travailler dans une usine, livrer des colis ou aider une personne âgée. Avec plus de 2000 humanoïdes et 51 disciplines, ces jeux servent surtout de vitrine industrielle. La Chine produit déjà la majorité des robots humanoïdes mondiaux et entend conserver son avance face aux États-Unis. Cléa Broderst, Pékin, RFI.
2: Et puis sa voix bien humaine, celle-ci avait accompagné des générations entières de fidèles derrière leur radio en France. L'emblématique créateur et animateur des Grosses Têtes sur RTL, Philippe Bouvard, s'est éteint ce matin chez lui à Cannes à l'âge de 96 ans. Savannah Ruellon, l'homme avait créé une forme d'impertinence inédite à la radio et à la télé. Il a fait rire les Français pendant près de 40 ans.
13: Connu pour avoir été l'artisan du succès de l'émission Les Grosses Têtes, Philippe Bouvard aura marqué l'histoire du divertissement en France par ses blagues graveleuses et ses questions suggestives.
14: La femme est pour lui, selon les heures, un instrument de plaisir ou un accessoire ménager. Olivier de Kersauzon.
13: Né en 1929 à Colomiers, celui qui se présentait comme amuseur public commence sa carrière modestement comme coursier au Figaro pour lequel il se met à écrire avant de travailler pour l'Express, Le Point et François dont il deviendra successivement le rédacteur en chef, puis le directeur. Au début des années 80, Philippe Bouvard fait ses premières apparitions à la télévision avec l'émission Le Théâtre de Bouvard où de jeunes humoristes défilent sur des thèmes piochés dans un chapeau. Les Inconnus, Muriel Robin, Mimi Mathy ou encore Valérie Lemercier y sont diffusées.
15: Deux comédiennes assistent à l'enterrement d'une troisième enlevée prématurément à leur affection.
16: Quel grand artiste nous perdons. Et ses bonnes camarades, toujours gaies. Dès qu'elle avait un petit verre dans le nez. Tous les soirs, la pauvre chérie.
13: Philippe Bouvard a marqué une époque, celle du bon mot et d'un humour sans filtre qui ne s'encombrait pas de remise en question.
2: Savannah Ruillon.
1: Et le journal d'Arnaud Souk, on vous retrouve à 16h, heure de Paris. Tout de suite, le journal des sports. Le journal des sports présenté aujourd'hui par Saliou Diouf. Bonjour Saliou.
17: Bonjour Candice, bonjour à tous.
1: Et on commence avec du football, le Paris Saint-Germain qui a évité la défaite in extremis hier soir.
17: Mené 2-0 jusqu'à la 71e minute de jeu, les Parisiens ont finalement arraché le match nul. Deux buts partout sur la pelouse de Rennes grâce à un doublé de Ferran Torres. Tout juste recruté cet été, l'Espagnol a remplacé Ousmane Dembélé à la mi-temps. Des débuts en fanfare pour le champion du monde 2026 pour son plus grand bonheur.
18: Je suis très heureux d'avoir débuté avec le PSG, d'avoir vu les supporters présents dans le virage. C'était important pour nous qu'ils soient là aujourd'hui. Mais au global, nous formons un magnifique groupe. Tout le monde s'aide les uns les autres. Je pense que ça se voit dans l'intégration des nouveaux. Concernant Luis Enrique, je le remercie de m'avoir recruté. C'est un entraîneur qui m'a donné beaucoup de confiance, qui a toujours cru en moi. J'espère pouvoir lui rendre.
17: Le Paris Saint-Germain qui se déplacera aussi lors de la prochaine journée de championnat, ça sera dans le nord de la France, à Lille.
1: Et l'actualité Futsal US, c'est aussi l'Espagne. L'ancien club de Ferran Torres, justement, qui a cartonné d'entrée en Liga.
17: Un dimanche soir idéal pour le FC Barcelone, qui s'est largement imposé 5-0. À l'extérieur, face à Elche, Rafinha a ouvert le score sur pénalty. Il a inscrit un autre but un peu plus tard dans la rencontre. La nouvelle recrue Karim Adeyemi a marqué juste avant la mi-temps. Puis Fermín López a inscrit un doublé. Seul hic de la soirée côté catalan, c'est la sortie sur blessure de Gavi, blessé à un genou.
1: Et parlons transfert à présent, Saliou. Eli Wahi est de retour à Nice, ça y est.
17: Accueilli en rockstar à l'aéroport ce dimanche, l'attaquant ivoirien va être de nouveau prêté par Francfort. Après son passage de 6 mois réussi la saison dernière, l'ancien joueur de Marseille, Lens et Montpellier va être présenté aujourd'hui par le club azuréen.
1: Et toujours à Nice, côté départ cette fois-ci, Terem Moffi lui arrive en Allemagne.
17: L'attaquant nigérian prend la direction d'Hambourg après son passage mitigé au gym. Il était prêté à Porto pour 6 mois la saison dernière, montant de la transaction 2,5 millions d'euros, dont 500 000 euros de bonus.
1: Et un mot de tennis avant de refermer ce journal des sports, Saliou.
17: Oui, c'est un petit événement pour le tennis français. Pour la première fois depuis Joe Wilfried Tsonga en 2014, l'un de ses représentants a remporté un Master 1000, la catégorie la plus prestigieuse après les 4 grands chelems. À 22 ans, Arthur Fils a décroché hier soir le plus grand titre de sa carrière au tournoi de Cincinnati aux États-Unis. Il a dominé en finale l'Américain Francis Tiafo 6-3, 1-6, 6-0. Et grâce à ce succès, le jeune Français, il bondit au classement mondial de la 21e à la 11e place.
19: Yeah, of course, I'm very happy with that.
20: Bien sûr, je suis très content. L'année dernière avait été compliquée et cette année n'a pas été facile non plus. Avec Roland Garros et quelques blessures qui m'ont tenu éloigné des cours. Mais vous savez, quand on est blessé, on ne pense qu'à revenir. Et dans ces moments-là, ça fait vraiment du bien d'avoir un trophée à côté de moi, surtout un Masters 1000 que je n'avais jamais remporté auparavant. Alors oui, c'est pour ça que je joue au tennis.
17: Arthur Fils qui aborde donc en pleine confiance l'US Open, le dernier majeur de l'année, qui débute dimanche prochain à New York. 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
1: Je le note. Merci beaucoup, Saliou Diouf, pour ce journal des sports. Discuter pour amorcer une désescalade, c'est en ces termes que l'agence de presse officielle syrienne a confirmé la tenue de pourparlers de haut niveau entre Israël et Damas sous l'égide des États-Unis. À l'origine de ces discussions qui se sont tenues hier en Jordanie, un bombardement qui a mis le feu aux poudres, celui lancé par l'État hébreu mardi contre une base aérienne dans le nord de la Syrie. Alors pour la diplomatie israélienne, cette attaque visait à empêcher le déploiement de troupes turques sur le territoire syrien. Mais qu'en est-il réellement de la présence d'Ankara en Syrie? Qu'est-ce qui a été convenu entre Israël et Damas? Pour en parler, nous sommes en ligne avec David Rigoleros. Bonjour.
0: Bonjour.
1: Et merci d'avoir accepté l'invitation de RFI. Vous êtes chercheur à l'Institut français d'analyse stratégique et rédacteur en chef de la revue Orient Stratégique. Un mot d'abord sur ce qui est ressorti de ces discussions de haut niveau. Le chef de la diplomatie syrienne et le chef du Mossad, les services de renseignement israéliens, ont discuté. Ils ont évoqué la mise en place d'une salle des opérations spéciales, un lieu qui serait basé en Jordanie sous la supervision américaine pour éviter tout affrontement en Syrie. Est-ce que c'est d'abord de quoi il pourrait s'agir et est-ce que c'est suffisant pour empêcher une nouvelle escalade?
0: Oui, alors vous évoquez les deux protagonistes, c'est Assad al-Shabani qui est l'homme de confiance du président Ahmed el-Sharaa et puis le nouveau chef du Mossad, Roman Goffman, qui se sont rencontrés effectivement pour faire le point par rapport aux tensions qui viennent de se produire en Jordanie, pays limitrophe, sous la supervision américaine, parce qu'on sait très bien qu'il y a tout le poids américain, évidemment, qui pèse pour éviter une logique d'escalade. Et notamment Tom Barrack, qui est l'envoyé spécial du président américain, avait dit qu'il y avait une escalade inutile, mais dangereuse. Et donc on voit bien que l'idée, c'est de mettre en place des dispositifs de déconfliction, on va dire, pour anticiper d'éventuels problèmes et éviter une logique d'escalade.
1: Et ce qui a provoqué en urgence ces discussions entre Israël et la Syrie, on le disait, c'est le bombardement israélien qui a visé mardi dernier la base aérienne d'Abu Dour, située dans le nord de la Syrie. Alors l'État hébreu a justifié cette attaque comme un message envoyé à la Turquie, à qui il reproche une volonté de déploiement de ses troupes sur le territoire syrien. Ankara a démenti et dénonce une atteinte à la souveraineté de la Syrie. Qu'est-ce qu'on sait aujourd'hui de la présence turque en Syrie ?
0: Oui, alors c'est le problème, parce qu'effectivement, il y a incontestablement une empreinte turque qui se renforce en Syrie. Dans la mesure où Ankara est un soutien avéré de la nouvelle gouvernance incarnée par Ahmed el-Sharaa. Et il se trouve que ça inquiète beaucoup Israël, qui est au sud du pays et qui voit effectivement le risque d'une empreinte encore plus importante. Et donc, il y a eu, concernant cette base d'Al-Dour, effectivement, elle a été frappée parce que, du point de vue israélien, il y avait des velléités de la Turquie d'installer notamment des capacités de stockage, voire un radar et un système anti-aérien. Ce qui constituait, du point de vue des Israéliens, une ligne rouge. Et d'ailleurs, ils ont fait savoir à Ahmed el-Sharaa qu'il ne peut pas, je cite, qu'il ne peut pas agir comme le président de l'ancien régime syrien. Donc, il y a une vraie défiance vis-à-vis du président Erdogan, qui n'est pas la première, hein, mais on l'a vu à propos de Gaza et de l'environnement régional. Il y a une rivalité, on va dire, stratégique maintenant entre les deux pays. Et l'un des champs de cette rivalité se trouvait aujourd'hui la Syrie.
1: Et c'est pas la première fois que des négociations entre responsables syriens et israéliens sont organisés. Il y a déjà eu plusieurs cycles de discussions directes sous l'égide des États-Unis qui avaient débouché sur la mise en place d'un mécanisme de partage de renseignements. La question d'une salle des opérations conjointes avait d'ailleurs déjà été abordée en janvier. Qu'est-ce que ça traduit? Est-ce que c'est le signe d'un dialogue qui peine encore à aboutir? Et encore une fois, je repose la question, est-ce que c'est suffisant pour empêcher l'escalade dans la région?
0: Oui, c'est un dialogue qui est nécessaire, mais compliqué, parce que du point de vue de certains membres de l'establishment stratégique sécuritaire israélien, ils n'ont pas confiance dans Ahmed el-Sharaa. D'aucuns le considèrent comme, je cite, un djihadiste en costume, avec le passif justement de son ADN djihadiste initial. Et donc, de ce point de vue-là, il y a une réalité qui s'est imposée sur le terrain, qui a été validée par le président américain, qui a adoubé le président Al-Sharaa parce qu'il veut la stabilisation de la Syrie. Et du point de vue du président Al-Sharaa, il ne cesse de dire qu'il veut éviter tout affrontement avec Israël et qu'il œuvre un accord de sécurité tout en gardant des revendications inchangées, notamment sur le Golan, mais avec le principe de réalité, c'est-à-dire qu'il n'est pas en situation d'affronter l'État hébreu, il n'en a pas l'intention, mais c'est aussi pour ça probablement qu'il s'appuie aussi sur le soutien turc au nord du pays.
1: Et justement, comment vous expliquez la retenue de Damas dans ce contexte, malgré les violations répétées de la souveraineté de la Syrie par Israël ?
0: Tout simplement parce que Damas n'a pas les moyens de riposter. Il y a eu même par le passé des frappes sur la capitale et le palais présidentiel qui avaient été stoppées par le président Donald Trump, des frappes israéliennes stoppées par le président Donald Trump parce que justement le président Donald Trump veut stabiliser le pays. Il se trouve qu'il a deux interlocuteurs simultanés qui sont par ailleurs plus ou moins adversaires aujourd'hui, à savoir le président Erdogan et le premier ministre israélien. Donc c'est compliqué pour le président Donald Trump, dont l'envoyé spécial fait l'objet de critiques, hein, notamment d'Israël Katz, le ministre de la Défense israélien, considère qu'il s'éloigne de la ligne affichée par le président américain. Donc on voit bien qu'il y a tout un narratif et des éléments de langage qui montrent la complexité de la situation aujourd'hui.
1: Oui, justement, vous l'évoquez, le bombardement de mardi a été vivement condamné par l'envoyé spécial américain Tom Barrack. Il a dénoncé une escalade inutile. Ce sont des tensions de plus en plus affiché entre Washington et Israël.
0: Mais de toute façon, Israël a toujours considéré que ces zones de sécurité n'étaient pas négociables, que ce soit au Liban ou au sud de la Syrie. Alors évidemment, du côté syrien, on considère que c'est une forme d'annexion qui est illégale et qui est une violation de la souveraineté, ce qui de facto est le cas. Mais ça renvoie évidemment à la situation post-Bachar, après le renversement de Bachar al-Assad, avec une situation très compliquée à gérer pour le nouveau président al-Sharaa, et une défiance, même si elle n'est pas explicite, mais en tout cas du gouvernement israélien vis-à-vis de cette nouvelle gouvernance qui a été adoubée par le président américain. Et donc, ils sont obligé de faire avec. Mais on voit que, évidemment, les tensions ne disparaissent pas pour autant.
1: Des tensions qui ne disparaissent pas. Merci beaucoup, David Rigoulet-Rose, d'avoir été avec nous. Vous êtes chercheur à l'Institut français d'analyse stratégique et rédacteur en chef de la revue Orient Stratégique. Vous écoutez RFI, il est 20h26 à Oulan-Bator, la capitale de la Mongolie qui accueille depuis le 17 août la COP17 contre la désertification. Un sommet mondial qui doit déboucher sur un accord d'action concrète pour lutter contre la dégradation des sols et les sécheresses. Parmi les solutions évoquées, un savant mélange de savoirs ancestraux et de technologies pour mieux gérer l'utilisation des terres. C'est en tout cas ce que propose l'association African People and Wildlife en Tanzanie. Dans le nord du pays, dans le village d'Arkaria, la participation communautaire se retrouve au cœur des programmes de réhabilitation des sols dégradés. Reportage avec Elodie Goulesque.
4: C'est un doux son à l'oreille de Messia Mepukori, celui des herbes hautes qui s'écrasent sous ses pieds, signe d'un sol fertile. Depuis environ un an, ce Maasai est en charge de surveiller l'état des terres de son village. Des graduations taillées sur son bâton traditionnel l'aident à mesurer la hauteur de l'herbe.
21: Ici, environ 10 cm.
4: Autres outils indispensables, un smartphone et un mètre ruban à dérouler.
21: On se place en direction du nord, on déroule le mètre et on prend une photo.
4: Une fois par mois, Messia se positionne au même endroit et répond à un questionnaire sur son smartphone. Une initiative mise en place par l'ONG African People and Wildlife est récompensée d'un prix l'an dernier.
21: Là, je suis en train d'ouvrir l'application pour y entrer les informations. Est-ce que le pâturage est autorisé en ce moment ? Oui. Quelle est la couleur de l'herbe ? Verte, marron ou mixte ? Je réponds verte.
4: Selon Messia, cette nouvelle technologie a amélioré la façon de gérer les sols.
21: Avant, on regardait sans avoir de données, mais grâce à cette application, on peut faire des relevés précis chaque mois.
3: Une fois enregistrées, ces informations sont transmises au centre de conservation, un bâtiment accessible à tous au cœur du village, doté d'internet et d'un grand écran.
5: This is the community conservation technological center.
3: Un outil clé, comme l'explique Neovitus Sianga, responsable de la conservation et de l'environnement à l'ONG African People and Wildlife.
22: Ce que nous essayons de faire, c'est de revitaliser leur système traditionnel et de le combiner avec la technologie afin de les aider à planifier et gérer les sols, mais aussi à améliorer leur qualité.
3: Les villageois d'Arcaria ont désormais un système de rotation des terres afin qu'elles se régénèrent. Ils sèment des graines pour avoir de la nourriture de meilleure qualité pour le bétail ou encore laissent des branches épineuses sur les sols à nu. Cette dernière technique empêche les animaux d'accéder aux terres dégradées afin de laisser le temps à l'herbe de repousser. Des gestes essentiels, alors que la Tanzanie fait partie des endroits sur la planète où les sols se dégradent le plus vite. Élodie Goulesque, Arusha, RFI.
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0: Gone terrible apparenté au à l'ancienne. Contrôle le jeu en intérim. Jean-Louis Borloo à Valenciennes.
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0: Salut mes petits loustiques, c'est Basile Esteban de Seconde 7. Aujourd'hui, on va vous parler de l'écomusée Te Whare Natura à Tahiti pour L'Océan et moi, L'Océan et nous, un podcast réalisé pour l'année de la mer.
1: Notre lycée a été choisi pour participer à un projet avec la Polynésie française et le lycée Nos Petits Loubards. Nous sommes en seconde au lycée Marcel Gimond. Apparemment, nos petits loups du lycée Rapoteau vont créer un jeu de société et nous offrent des places pour visiter ce musée.
0: En effet, Esteban, les petits chicos de ce lycée fabriquent un jeu de société sur l'océan et la protection des milieux marins. Il y aura des petits défis à réaliser dans la semaine et les 6 équipes à en avoir réalisé le plus se verront offrir des places pour visiter le musée Te Whare Natura.
1: Mais en fait, qu'est-ce qu'il y a dans ce musée?
0: L'écomusée a pour objectif de transférer et vulgariser des connaissances scientifiques et culturelles sur l'écosystème insulaire du Pacifique Sud. L'écomusée a été imaginé par l'architecte océanographe Jacques Rougerie. Il s'inspire de la forme d'une conque. Le bâtiment est une structure bioclimatique ventilée par les deux vents les plus courants de la vallée d'Opunuhu. Le vent venant de la mer en journée et le vent descendant de la montagne la nuit.
1: Ah, il me semble qu'il y a 4 aquariums écotypiques aussi. Les aquariums sont en connexion directe avec le lagon par un tuyau de 900 mètres de long qui pompe de l'eau au niveau de la passe pour alimenter les bacs du centre de recherche et ceux de l'écomusée. Cela permet d'avoir en permanence la même eau que dans le lagon. Les espèces de poissons présentées dans les bacs sont des juvéniles ou des adultes de taille inférieure à 15 cm. Pour qu'ils conservent leur mode de vie naturel, quand ils sont trop grands, ils sont relâchés dans le lagon. Par contre, je ne sais pas ce qu'il y a dedans.
0: Eh bien, chaque aquarium recueille différents écosystèmes. La mangrove faisant le lien entre la terre et la mer, avec notamment des crabes et des nurseries de poissons. Le lagon met en scène des poissons multicolores et des coraux issus de tables de bouturage du criobe.
1: Tu sais ce que c'est le criobe?
0: Le criobe est une unité d'appui à la recherche de l'université Perpignan via Domitia et du CNRS. Implantée à Perpignan et en Polynésie française, ses membres sont investis dans la construction de connaissances interdisciplinaires sur les récifs coralliens sous leur prisme écologique, biologique, chimique, physiologique, génétique, sociale et culturelle.
1: D'accord, et les deux restants, qu'est-ce qu'il y a encore?
0: La crête récifale, avec une reproduction des turbulences créées à cet endroit de la barrière récifale par les vagues, les courants, et le mésophotique, un milieu de moyenne lumière situé entre 50 et 100 mètres de profondeur sur la pente externe de l'océan.
1: En plus, ils ont une salle de cinéma qu'ils appellent le Naturoscope, avec une salle à 270 degrés permettant la projection de films sous-marins avec un rendu similaire à celui de casque d'immersion. Les images présentées ont été tournées à Moorea, Tahiti et Fakarava.
0: C'est vrai que les outils de médiation du musée sont pensés pour permettre aux visiteurs une variété d'approches des connaissances, regroupant des dispositifs d'immersion, d'observation, de jeu ou encore de sensation, ce qui permet même plusieurs visites radicalement différentes les unes des autres.
1: D'ailleurs, le musée est très apprécié par la population de Moorea. Cette vidéo en parle.
2: Récemment élu parmi les 10 plus beaux écomusées de France par le mensuel Beaux-Arts Magazine, le Whare Natura de Moorea a su trouver son public depuis son ouverture en juillet 2021. La preuve en est, puisqu'avec 70 000 visiteurs en 2 ans, l'écomusée a dépassé ses objectifs.
3: L'objectif, il était de 25 000 visiteurs par an, hein, donc on est largement au-dessus. Et cet objectif de 25 000 visiteurs, il avait été fixé avant le Covid. Donc on aurait pu penser que suite Covid, on n'a pas eu des années complètes hein, sur 2021 et 2022, on aurait eu moins de visiteurs que ce qu'on a prévu. Et au final, on a un nombre de visiteurs légèrement supérieur aux objectifs qu'on s'était fixés, donc on en est très satisfait.
2: Situé à l'entrée de la vallée d'Opunohu, ce musée aux courbes reconnaissables entre mille fait la part belle aux écosystèmes sous-marins et à la culture polynésienne. Il s'est rapidement imposé dans le cœur des habitants de l'île.
3: Ce qui est chouette, c'est que quand les habitants de la vallée parlent du Whare Natura, ils disent notre Whare Natura, notre musée. Donc c'est pas nous qui leur avons dit de dire ça, hein. C'est vraiment une très grande fierté. C'est aussi lié au fait que on joue le jeu, c'est-à-dire que quand on embauche des jeunes, on embauche les jeunes qui habitent le plus proche du musée. Quand on doit faire appel à des prestataires, on fait appel à des prestataires qui travaillent, qui habitent juste à côté du musée. Vraiment dans une logique écomusée où en fait c'est le territoire autour du musée qui doit bénéficier du développement apporté par le musée.
1: Merci de nous avoir écoutés. C'était le podcast de L'Océan et moi, L'Océan et nous. Nous espérons que vous avez appris des choses.
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3: Moi, je veux dire que je suis très heureuse d'être dans un collège pour cette interview. Parce que pour moi, l'école, l'éducation, et l'éducation, c'est conduire hors d'eux. C'est conduire chacun hors des sentiers battus, hors de ce que lui apprend seulement sa famille, hors de ce que lui apprend seulement sa culture, pour aller vers le monde et élargir l'horizon. Et cette émission a lieu dans ce collège où des élèves viennent, apprennent. Et je trouve ça vraiment important, ce travail que vous faites radiophonique, dans un lieu où les élèves peuvent comprendre que les ondes portent à travers le monde et quelles que soient les fréquences, elles portent à travers le monde et ça élargit leur horizon. Donc merci de m'avoir invité ici.
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2: Le mois d'août n'est pas encore terminé et c'est déjà la rentrée musicale avec La Baume en musique qui inaugure sa saison avec un concert exceptionnel au sein de l'ancienne ferme de Bourg-Latier. C'est samedi 29 août à 18h et c'est le duo Albaïcine qui viendra régaler vos oreilles.

Le violoncelle se fait chant, parfois chant mystérieux et au-delà de la tradition, avec le cycle de mélodies de Mathieu Lemenissier, écrit en 2024. Parfois chant espagnol populaire, avec quelques tubes tels que les Siete Canciones Populares Españolas de Manuel Di Falla et les arrangements originaux de compositeurs méconnus, mais dont la musique est enivrante. Des couleurs, des parfums et de la chaleur au cœur de la montagne ardéchoise.

Le duo intègre également à son programme des œuvres de sa composition, dont Chemin d'avant les mots, une commande de la Beaumont Musique, et c'est ce morceau dont vous entendez des extraits depuis quelques minutes. Le duo Albaïcine se produira ce samedi dans une des plus belles granges au toit de l'Auze de la montagne ardéchoise, la ferme de Bourlatier. C'est à Saint-Andéol-de-Fourchade, entre Sainte-Eulalie et la Champ-Raphaël, à 3 km du Mont Gerbier. C'est ce samedi 29 août à 18h et c'est une invitation faite par le département de l'Ardèche à l'association La Baume en musique. Le plein tarif est à 10 euros, le tarif réduit à 5 euros et vous pouvez réserver sur le site de La Baume en musique. Duo Albaïcine, on écoute une des Seis Canciones Castaleñas de Jesús Guridi interprétée par le duo.

0: en ce moment sur Think.
1: Pendant plus de 10 ans, je retourne filmer le pays de mon enfance à travers les histoires de Koulsoum et de Fadiel. Nos perspectives et imaginations s'entrelacent, créant une réalité de ce pays complexe. Une réalité reflétée dans ces paysages contrastés. Ces mots, ce sont ceux de Lulu Scott, réalisatrice qui a grandi en Afrique du Sud et qui habite aujourd'hui en Ardèche. Son film s'appelle Where Two Oceans Meet et on écoute la réalisatrice au micro de l'équipe du festival Jean Rouch où son film a été présenté.
2: D'abord, j'ai rencontré le papa, Fadil. Donc ça date de 2005. Et lui, j'ai rencontré en première lors d'un atelier dans la prison et avec d'autres détenus. Le film a commencé comme ça. Avec Fadil, il y a eu une vraie rencontre et ça a résonné ce rapport avec l'extérieur. Et donc, je commençais à filmer des endroits autour du Cap, en Afrique du Sud. J'ai emmené des images dans la prison et on parlait de nos expériences différentes de ces mêmes endroits. C'est comme ça qu'il commençait à me parler de sa famille et surtout de sa femme Koulsoum. Après quelques années, j'avais envie d'aller la rencontrer et je suis allée tout de suite avec ma caméra. Parce que ça, je pense que c'est important de dire que notre rencontre avec Koulsoum, c'était avec la caméra, c'était la troisième partie de donc notre rencontre, c'est vraiment et notre amitié s'est construite avec la caméra. Donc c'était pas un peu par hasard que c'était dans le milieu carcéral, mais c'était cette rencontre qui a vraiment résonné en moi et qui m'a permis de rencontrer une famille que j'aurais sûrement jamais rencontrée. Le titre du film « Where Two Oceans Meet », là où deux océans se rencontrent, ça parle de la situation géographique de leur histoire, parce qu'ils sont presque au point de l'Afrique. Mais c'est aussi une métaphore de l'histoire de l'Afrique du Sud qui en grande partie basée, en tout cas l'histoire récente, sur la ségrégation et la séparation qui était institutionnalisé et réfléchi par les architectes de l'apartheid. Enfin, la question que je me pose en faisant ce film, c'est comment on peut appartenir au même endroit avec cette histoire très violente qui était imposée sur les populations et comment on fait individuellement avec ça et comment...
1: Lulu Scott suit ainsi pendant des années la famille de Fadil, séparée par la prison. Barberine Feinberg, qui a programmé le film pour Tank, nous dit « Derrière les rideaux de leur maison du township, Lulu se met à l'écoute de ce que chacun et chacune a envie de partager avec elle. Peu à peu, les liens qui se tissent dans et autour de l'absence se dévoilent, mais aussi la violence d'un territoire marqué par les héritages de la ségrégation et la criminalité des gangs. » Ce récit, entre le temps long des échanges épistolaires et le quotidien d'une famille, avec ses joies, ses inquiétudes et ses espoirs, fait la force du film. Sa beauté naît du dialogue entre les paysages majestueux qui habitent la mémoire de Fadi et les scènes filmées dans la cuisine où se raconte la force de l'attachement et de la tendresse. Where Two Oceans Meet, c'est un film à découvrir en ce moment sur Tank, tank.fr, la plateforme dédiée au cinéma documentaire. Et je vous le rappelle, si vous habitez en Ardèche, vous avez accès gratuitement à la plateforme. Il suffit pour cela de vous rendre sur médiathèquenumériquedelardèche.fr. Les propositions cinéma de la Maison de l'Image maintenant pour la semaine. Ce soir, lundi 24 août, Compostelle est projetée à Ussel sur la place du Vieil Ussel à la tombée de la nuit puisque c'est une projection en plein air. Demain, mardi 25 août, il y aura l'affaire Bojarski à Johannas sur l'esplanade du château, également en plein air. Et à la salle La Vesprade à Tueil, c'est de la comédie française qui est projetée à 21h, suite des projections jeudi avec Le Chant des Forêts à Chirol au Moulinage. Ça sera donc en plein air aussi, donc vers 21h15. Et vendredi, le Chant des Forêts est également projeté à Uscla des Riotors, à la ferme de l'Abbesse, vers 21h15 à la tombée de la nuit.
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1: L'album de la semaine, c'est celui de IBI. On retrouve ainsi le duo, le groupe musical composé des sœurs jumelles Lisa Kainde et Naomi Diaz, filles du musicien du Buena Vista Social Club notamment. Mais elles ont bien sûr fait leur chemin, leur route, et elles nous offrent leur nouvel album qui s'appelle Offering. On va écouter un titre qui termine l'album, on fait les choses un peu à l'envers. Une note solaire avec Good Life du duo IBI.

c'est l'heure de votre agenda culturel de ce lundi 24 août. On commence avec quelques idées de sortie pour la fin du mois d'août, des propositions qui sont ouvertes jusqu'au 31 août. À la Bastide de Virac, la légende du fantôme, spectacle immersif pour les enfants. À la fin de votre visite du château des Roures de la Bastide de Virac, vous découvrirez une animation qui saura captiver petits et grands, le fantôme des oubliettes. C'est tous les jours de 9h15 à 19h30 au château des Roures et c'est jusqu'au lundi 31 août à la Bastide de Virac. La visite et l'animation sont au tarif de 17,50 €. Du côté de l'Argentière, vous pouvez découvrir une exposition de Xavier Ortola à l'atelier de la Coquille. Jusqu'au 31 août, le mardi de 10h à 12h30 et le vendredi de 16h à 23h, exposition des peintures et dessins de Xavier Ortola aux 3 rue de la Coquille. Et puis jusqu'au 20 septembre, exposition toujours de l'Argentière, 1000 ans d'histoire, la cité minière. Ça c'est au premier étage du tribunal à l'Argentière et c'est jusqu'au 20 septembre les mardis, mercredis, jeudi et vendredi de 10h à 13h. Une visite guidée est proposée sur réservation tous les jeudis de 10h30 à midi jusqu'au 3 septembre.

Le Château, centre d'art contemporain et du patrimoine, vous propose une visite famille de l'exposition « Mille et une patates » cette semaine. C'est à 17h30 ce mardi 25 août au Château et c'est au prix d'une visite classique. 9 euros pour le plein tarif, 6 euros pour les étudiants scolaires et moins de 18 ans. Et toujours au château, ce samedi, visite archéologique, le château médiéval révélé par l'archéologie. Lors de la restauration du château, une étude du bâti a révélé l'histoire des transformations du lieu. On vous propose de découvrir l'architecture et le fonctionnement du château au Moyen-Âge à l'occasion de cette visite insolite. Ça, c'est samedi 29 août au château Centre d'art contemporain et du patrimoine au prix d'une visite classique.

à la salle Volane à Vals-les-Bains à partir de aujourd'hui et jusqu'au 6 septembre. Vous pouvez découvrir le travail de Michel Delfos et Bob Appelmans. Mystère et clarté, peintures et sculptures. Le vernissage aura lieu vendredi 28 août à 18h30 à la salle Volane. Michel Delfos, il est donc peintre. Il a mené une carrière artistique dans les arts plastiques pendant 35 ans. Il s'est installé à Burzé et il développe une œuvre que vous pouvez donc découvrir à partir d'aujourd'hui à la salle Volane. Et le deuxième artiste, c'est Bob Appelsman et il fait des sculptures. Vous pouvez découvrir cette exposition tous les jours, du lundi au vendredi, de 9h à midi et de 13h30 à 17h30. Et le week-end, samedi et dimanche, de 11h à 19h, en présence d'un des artistes. C'est sur entrée libre et je le rappelle, le vernissage a lieu vendredi 28 août à 18h30 à la salle Volane à Vals-les-Bains.

On en parlait un peu plus tôt, à Saint-Andéol-de-Fourchade, à la ferme de Bourlatier, ce samedi 29 août à 18h, le duo Albaïcine se produira à l'invitation de la Baume en musique. C'est 5€ pour le tarif réduit, 10€ pour le tarif plein. Ça durera une heure et ça sera donc dans le cadre exceptionnel de la ferme de Bourlatier, une bâtisse du XVIIe siècle, connue notamment pour son toit de lauzes exceptionnel. La fête des sources est de retour à Saint-Priest et elle célèbre cette année son 30e anniversaire. C'est une des animations phares de la commune qui fêtera son anniversaire en cette fin d'été. C'est en 96, lors du dernier week-end du mois d'août, que naissait la première fête des sources à Saint-Priest. Aujourd'hui, elle est toujours un rendez-vous incontournable, véritable retour aux sources attendu chaque année par les habitants du village et du bassin privadois. Ce samedi 29 août, c'est à partir de 16h et ça s'annonce comme une des plus festives avec des jeux XXL, des ateliers organisés tout au long de la journée, forge, poterie, vannerie et sérigraphie. Et vous pourrez aussi vous initier à la danse trad. La fête des sources 30e édition, c'est ce samedi 29 août à partir de 16h à Saint-Priest. Et on va terminer ainsi notre agenda culturel. On écoute Black James Dean de Pigeon.

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3: Le mois d'août n'est pas encore terminé et c'est déjà la rentrée musicale avec la Baume en musique qui inaugure sa saison avec un concert exceptionnel au sein de l'ancienne ferme de Bourg-Latier. C'est samedi 29 août à 18h et c'est le duo Al-Baïsine qui viendra régaler vos oreilles.

Le violoncelle se fait chant, parfois chant mystérieux et au-delà de la tradition, avec le cycle de mélodies de Mathieu Lemenissier, écrit en 2024. Parfois chant espagnol populaire, avec quelques tubes tels que les Siete Canciones Populares Españolas de Manuel Di Falla et les arrangements originaux de compositeurs méconnus, mais dont la musique est enivrante. Des couleurs, des parfums et de la chaleur au cœur de la montagne ardéchoise.

Le duo intègre également à son programme des œuvres de sa composition, dont Chemin d'avant les mots, une commande de la Beaumont Musique, et c'est ce morceau dont vous entendez des extraits depuis quelques minutes. Le duo Albaïcin se produira ce samedi dans une des plus belles granges au toit de l'Oz de la montagne ardéchoise, la ferme de Bourlatier. C'est à Saint-Andéol-de-Fourchade, entre Sainte-Eulalie et la Champ-Raphaël, à 3 km du Mont-Gerbier. C'est ce samedi 29 août à 18h et c'est une invitation faite par le département de l'Ardèche à l'association La Baume en musique. Le plein tarif est à 10 euros, le tarif réduit à 5 euros et vous pouvez réserver sur le site de La Baume en musique. Duo Albaïcin, on écoute une des Seis Canciones Castellanas de Jesús Guridi interprétée par le duo.

0: en ce moment sur Think.
1: Pendant plus de 10 ans, je retourne filmer le pays de mon enfance à travers les histoires de Koulsoum et de Fadiel. Nos perspectives et imaginations s'entrelacent, créant une réalité de ce pays complexe. Une réalité reflétée dans ces paysages contrastés. Ces mots, ce sont ceux de Lulu Scott, réalisatrice qui a grandi en Afrique du Sud et qui habite aujourd'hui en Ardèche. Son film s'appelle Where Two Oceans Meet et on écoute la réalisatrice au micro de l'équipe du festival Jean Rouch où son film a été présenté.
2: D'abord, j'ai rencontré le papa, Fadil. Donc ça date de 2005. Et lui, j'ai rencontré en première lors d'un atelier dans la prison et avec d'autres détenus. Le film a commencé comme ça. Avec Fadil, il y a eu une vraie rencontre et ça a résonné ce rapport avec l'extérieur. Et donc, je commençais à filmer des endroits autour du Cap, en Afrique du Sud. J'emmenais des images dans la prison et on parlait de nos expériences différentes de ces mêmes endroits. C'est comme ça qu'il commençait à me parler de sa famille et surtout de sa femme Koulsoum. Après quelques années, j'avais envie d'aller la rencontrer et je suis allée tout de suite avec ma caméra. Parce que ça, je pense que c'est important de dire que notre rencontre avec Koulsoum, c'était avec la caméra, c'était la troisième partie de donc notre rencontre, c'est vraiment et notre amitié s'est construite avec la caméra. Donc c'était pas un peu par hasard que c'était dans le milieu carcéral, mais c'était cette rencontre qui a vraiment résonné en moi et qui m'a permis de rencontrer une famille que

0: contexte de l'apartheid. Enfin, la question que je me pose en faisant ce film, c'est comment on peut appartenir au même endroit avec cette histoire très violente qui était imposée sur les populations, et comment on fait individuellement avec ça et comment...
1: Lulu Scott suit ainsi pendant des années la famille de Fadil, séparée par la prison. Barberine Feinberg, qui a programmé le film pour Tank, nous dit « Derrière les rideaux de leur maison du township, Lulu se met à l'écoute de ce que chacun et chacune a envie de partager avec elle. Peu à peu, les liens qui se tissent dans et autour de l'absence se dévoilent, mais aussi la violence d'un territoire marqué par les héritages de la ségrégation et la criminalité des gangs. » Ce récit, entre le temps long des échanges épistolaires et le quotidien d'une famille, avec ses joies, ses inquiétudes et ses espoirs, fait la force du film. Sa beauté naît du dialogue entre les paysages majestueux qui habitent la mémoire de Fadi et les scènes filmées dans la cuisine où se raconte la force de l'attachement et de la tendresse. Where to Ashen Smith, c'est un film à découvrir en ce moment sur Tank, tank.fr, la plateforme dédiée au cinéma documentaire. Et je vous le rappelle, si vous habitez en Ardèche, vous avez accès gratuitement à la plateforme. Il suffit pour cela de vous rendre sur médiathèquenumériquedelardèche.fr. Les propositions cinéma de la Maison de l'Image maintenant pour la semaine. Ce soir, lundi 24 août, Compostelle est projetée à Ussel, sur la place du Vieil Ussel, à la tombée de la nuit, puisque c'est une projection en plein air. Demain, mardi 25 août, il y aura l'affaire Bojarski à Johannas, sur l'esplanade du château, également en plein air. Et à la salle La Vespra d'Atueil, c'est de la Comédie française qui est projetée à 21h, suite des projections jeudi avec Le Chant des Forêts à Chirolles au Moulinage. Ça sera donc en plein air aussi, donc vers 21h15. Et vendredi, Le Chant des Forêts est également projeté à Uscla des Riotors, à la ferme de l'Abbesse, vers 21h15, à la tombée de la nuit.
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1: L'album de la semaine, c'est celui de Ibeyi. On retrouve ainsi le duo, le groupe musical composé des sœurs jumelles Lisa Kainde et Naomi Diaz, filles du musicien de Buena Vista Social Club notamment. Mais elles ont bien sûr fait leur chemin, leur route, et elles nous offrent leur nouvel album qui s'appelle Offering. On va écouter un titre qui termine l'album, on fait les choses un peu à l'envers. Une note solaire avec Good Life du duo Ibeyi.

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1: Bonsoir à toutes et à tous. Le Premier ministre malien Abdoulaye Maïga est à Alger pour une visite de travail pour essayer d'améliorer les relations entre le Mali et l'Algérie. Cette réunion de la coalition des volontaires, les principaux soutiens européens de l'Ukraine, se retrouve à Kiev pour discuter de l'aide à lui apporter dans sa guerre face à la Russie. En France, les producteurs de pommes de terre anticipent une baisse de 23% de leur production par rapport à l'année dernière. C'est l'une des conséquences de la sécheresse et des canicules de cet été en Europe. C'est une visite pour tenter d'améliorer les relations entre le Mali et l'Algérie. Le Premier ministre malien Abdoulaye Maïga est à Alger pour une visite de travail. L'objectif est notamment de dialoguer directement sur plusieurs problématiques clés après des mois de brouille diplomatique. Abdoulaye Maïga est accompagné de plusieurs ministres. Bonsoir Sofiane Amazian.
3: Bonsoir Charlotte, bonsoir à tous.
1: Et il a pu se rendre au palais présidentiel pour s'entretenir avec le président algérien Abdelmadjid Tebboune.
4: Le Mali et l'Algérie sont condamnés à cheminer ensemble, condamnés à œuvrer dans le sens de la prospérité pour les deux peuples, a déclaré Abdoulaye Maïga à l'issue de l'audience avec le président algérien Abdelmadjid Tebboune, tout en confirmant que le chef de la junte, Assimi Goïta, effectuera prochainement une visite d'État en Algérie. Réenclencher, relancer la coopération algéro-malienne sur plusieurs volets, tel était l'objectif de cette visite de travail d'abord, puis des discussions entamées dans la matinée par Abdoulaye Maïga, accompagné, vous le disiez, de plusieurs de ses ministres, aux côtés de son homologue algérien, Sifi Rieb. Les échanges se sont davantage concentrés sur l'aspect sécuritaire. L'Algérie espère retrouver un rôle de médiateur, un rôle d'intermédiaire dans le nord du Mali, plus de 2 ans après la fin de l'accord d'Alger pour la paix et la réconciliation signé par le gouvernement malien et les groupes indépendantistes. En 2015, Bamako avait invoqué notamment l'instrumentalisation de cet accord par les autorités algériennes. Sur le volet économique, les deux pays entendent réactiver la coopération, notamment dans le domaine des hydrocarbures. La finalisation de la route transsaharienne qui traverse le Mali a aussi vraisemblablement été abordée.
1: Merci beaucoup Sofiane Amazian pour toutes ces précisions. En RDC, en plus de l'épidémie de fièvre Ebola, une autre maladie touche le pays, le choléra. Depuis le début de cette année, près de 39 500 cas suspects et 1200 décès ont été enregistrés. La maladie se révèle beaucoup plus meurtrière dans les provinces qui ne sont habituellement pas touchées.
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1: La capitale ukrainienne accueille en ce moment une réunion de la coalition des volontaires, les principaux soutiens européens de l'Ukraine face à l'invasion russe. L'Ukraine qui espère obtenir plus de soutien, notamment en matière de défense antiaérienne. À Kiev, les habitants attendent beaucoup de ce sommet. Reportage de notre correspondante Emmanuelle Chaz.
5: Aujourd'hui, au cœur de Kiev, qui marque le 35e anniversaire de l'indépendance de l'Ukraine, les dirigeants européens affichent leur soutien au pays. Pour les habitants, comme Maria, qui porte aujourd'hui sa vijaybanka, la chemise traditionnelle ukrainienne, cette aide s'inscrit dans le rapprochement entre son pays et l'Europe.
6: Nous apprécions beaucoup nos partenaires et l'aide européenne est très importante pour nous. On considère qu'on fait partie de la famille européenne, tous ensemble, sur un seul continent. Il semble donc que nous devons combattre la Russie et le mal ensemble.
5: Mihailo, un retraité, aimerait surtout voir l'aide déjà promise arriver sur place.
3: Nous espérons et comptons sur l'Europe pour ne pas nous laisser sans aide. Nous attendons les mirages, mais quant à savoir s'ils arriveront ou pas, c'est une question de volonté.
5: Sous la menace du feu russe quasi quotidien, les Ukrainiens se réjouissent de ce nouveau sommet de la coalition des volontaires, mais ils attendent surtout les annonces concrètes faites par les alliés. La France, le Royaume-Uni, le Danemark et la Norvège ont d'ores et déjà annoncé de nouvelles mesures d'aide à la défense aérienne pour aider l'Ukraine à intercepter les missiles russes. Emmanuel Chaz, Kiev, RFI.
1: Les rebelles houthis du Yémen revendiquent l'attaque d'un pétrolier au large de l'Arabie Saoudite. La frappe a été menée à l'aide d'un missile balistique et elle a provoqué un incendie à bord du navire, selon le porte-parole militaire des houthis. Les rebelles houthis soutenus par l'Iran prennent régulièrement pour cible des navires saoudiens depuis qu'ils ont annoncé fin juillet un blocus maritime contre l'Arabie Saoudite qui soutient le gouvernement yéménite. Le prince héritier d'Arabie Saoudite, lui, est en visite en France. Mohamed Ben Salman a assisté hier à la cérémonie de clôture de la compétition de jeux vidéo eSports World Cup. Et aujourd'hui, il a été reçu par le président français Emmanuel Macron. Au menu des discussions, la situation au Moyen-Orient, la crise Iran-Arabie Saoudite, le dossier israélo-palestinien ou encore la situation au Liban et en Syrie, mais aussi le rapprochement économique entre Paris et Riyad. Mais plusieurs syndicats de journalistes français condamnent cette visite car pour eux, il s'agit d'une attaque envers les défenseurs de la liberté de la presse. Car en 2018, le journaliste saoudien Jamal Khashoggi avait été tué dans le consulat saoudien d'Istanbul. C'est l'une des conséquences de la sécheresse et des canicules de cet été en Europe. Les producteurs de pommes de terre anticipent une baisse de 23% de leur production par rapport à l'an dernier. En France, si ces prévisions sont exact, la récolte sera la plus faible de ces 30 dernières années, Antoine Camara.
7: La France a connu 5 épisodes successifs de canicule cet été ainsi qu'un déficit en eau exceptionnel pour les cultures. C'est presque du jamais vu pour les producteurs de pommes de terre, estime Geoffroy Devry, président de l'Union nationale des producteurs de pommes de terre français.
8: L'année dernière, on était à 43 tonnes, un peu plus de 43 tonnes et demie en 2025 de rendement à l'hectare. Et cette année, pour l'instant, la projection estimée aux alentours de 34 tonnes et demi, quoi. C'est encore moins qu'en 2022 où on était déjà dans un rendement historiquement faible.
7: Conséquence, près de 400 millions d'euros de pertes économiques pour la filière de la pomme de terre française. Un coût qui aura forcément des répercussions pour le consommateur.
8: L'aléa climatique, il ne peut pas être supporté financièrement que par l'agriculteur. Il va falloir que l'ensemble de nos acheteurs, de nos clients, comprennent que produire de la pomme de terre, ça coûte cher et c'est risqué.
7: Et en plus d'une hausse des prix dans la grande distribution, les producteurs demandent à l'État un dispositif exceptionnel de soutien pour la filière.
1: Antoine Camara du service économie de RFI. Dans la guerre commerciale que les États-Unis ont engagée avec le Canada, Donald Trump hausse le ton ce lundi et dit vouloir imposer des droits de douane de 50% sur les voitures et l'acier canadien à partir du 1er janvier 2027. Et ce, alors que l'acier canadien entrant aux États-Unis est déjà soumis à un droit de douane qui peut aller jusqu'à 50%. Les discussions en vue d'un accord commercial entre les États-Unis et le Canada ont été violemment interrompues vendredi soir. Depuis, le ton ne cesse de monter entre Ottawa et Washington. Aux États-Unis, 90 000 personnes évacuées à cause d'un feu de forêt dans le Nevada, dans l'ouest du pays. L'avancée rapide des flammes menace Reno, l'une des principales villes de cet État. Plus de 6000 hectares ont déjà été détruits et le feu a également détruit plusieurs maisons et fait 6 blessés dont 3 secouristes. C'est la fin de ce journal en français facile. Merci de l'avoir écouté. Et pour le retrouver, rendez-vous sur françaisfacile.rfi.fr.
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c'est l'heure de votre agenda culturel de ce lundi 24 août. On commence avec quelques idées de sortie pour la fin du mois d'août, des propositions qui sont ouvertes jusqu'au 31 août. À la Bastide de Virac, la légende du fantôme, spectacle immersif pour les enfants. À la fin de votre visite du château des Roures de la Bastide de Virac, vous découvrirez une animation qui saura captiver petits et grands, le fantôme des oubliettes. C'est tous les jours de 9h15 à 19h30 au château des Roures et c'est jusqu'au lundi 31 août à la Bastide de Virac. La visite et l'animation sont au tarif de 17,50€. Du côté de l'Argentière, vous pouvez découvrir une exposition de Xavier Ortola à l'atelier de la Coquille. Jusqu'au 31 août, le mardi de 10h à 12h30 et le vendredi de 16h à 23h, exposition des peintures et dessins de Xavier Ortola aux 3 rues de la Coquille. Et puis jusqu'au 20 septembre, exposition toujours de l'Argentière, 1000 ans d'histoire, la cité minière. Ça c'est au premier étage du tribunal à l'Argentière et c'est jusqu'au 20 septembre, les mardis, mercredis, jeudi et vendredi, de 10h à 13h. Une visite guidée est proposée sur réservation tous les jeudis de 10h30 à midi jusqu'au 3 septembre.

Le Château, Centre d'art contemporain et du patrimoine, vous propose une visite famille de l'exposition « Mille et une patates » cette semaine. C'est à 17h30 ce mardi 25 août au Château et c'est au prix d'une visite classique. 9 euros pour le plein tarif, 6 euros pour les étudiants, scolaires et moins de 18 ans. Et toujours au château, ce samedi, visite archéologique, le château médiéval révélé par l'archéologie. Lors de la restauration du château, une étude du bâti a révélé l'histoire des transformations du lieu. On vous propose de découvrir l'architecture et le fonctionnement du château au Moyen-Âge à l'occasion de cette visite insolite. Ça c'est samedi 29 août au château Centre d'art contemporain et du patrimoine au prix d'une visite classique.

à la salle Volane à Vals-les-Bains à partir de aujourd'hui et jusqu'au 6 septembre. Vous pouvez découvrir le travail de Michel Delfosse et Bob Appelmans. Mystère et clarté, peintures et sculptures. Le vernissage aura lieu vendredi 28 août à 18h30 à la salle Volane. Michel Delfosse, il est donc peintre. Il a mené une carrière artistique dans les arts plastiques pendant 35 ans. Il s'est installé à Burzé et il y développe une œuvre que vous pouvez donc découvrir à partir d'aujourd'hui à la salle Volane. Et le deuxième artiste, c'est Bob Appelsman et il fait des sculptures. Vous pouvez découvrir cette exposition tous les jours, du lundi au vendredi, de 9h à midi et de 13h30 à 17h30. Et le week-end, samedi et dimanche, de 11h à 19h, en présence d'un des artistes. C'est sur entrée libre et je le rappelle, le vernissage a lieu vendredi 28 août à 18h30 à la salle Volane à Vals-les-Bains.

On en parlait un peu plus tôt, à Saint-Andéol de Fourchade, à la ferme de Bourlatier, ce samedi 29 août à 18h, le duo Albaïcine se produira à l'invitation de La Baume en musique. C'est 5 euros pour le tarif réduit, 10 euros pour le tarif plein. Ça durera une heure et ça sera donc dans le cadre exceptionnel de la ferme de Bourlatier, une bâtisse du XVIIe siècle, connue notamment pour son toit de lauze exceptionnel. La fête des sources est de retour à Saint-Priest et elle célèbre cette année son 30e anniversaire. C'est une des animations phares de la commune qui fêtera son anniversaire en cette fin d'été. C'est en 96, lors du dernier week-end du mois d'août, que naissait la première fête des sources à Saint-Priest. Aujourd'hui, elle est toujours un rendez-vous incontournable, véritable retour aux sources attendu chaque année par les habitants du village et du bassin privadois. Ce samedi 29 août, c'est à partir de 16h et ça s'annonce comme une des plus festives avec des jeux XXL, des ateliers organisés tout au long de la journée, forge, poterie, vannerie et sérigraphie. Et vous pourrez aussi vous initier à la danse trad. La fête des sources 30e édition, c'est ce samedi 29 août à partir de 16h à Saint-Priest. Et on va terminer ainsi notre agenda culturel. On écoute Black James Dean de Pigeon.

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2: Bonjour et bienvenue sur Info RC. Aujourd'hui, nous parlons coiffure, un secteur passionnant et toujours en mouvement. Pour nous en dire un peu plus sur les formations en coiffure, nous accueillons Margot Lénaud, formatrice au CFA André Fargier à l'ANAS. Bonjour Margot.
3: Bonjour et merci de me recevoir.
2: Alors pour commencer, qui peut se former en coiffure ?
3: Alors tout le monde, que vous soyez collégien en recherche d'orientation ou adulte en reconversion. Déjà dans le métier, souhaitant vous perfectionner, il y a toujours une formation adaptée.
2: Et justement, quelle formation vous proposez au CFA ?
3: Alors au CFA André Fargier à l'ANAS, nous avons trois formations. Le CAP coiffure, c'est la base pour devenir coiffeur ou coiffeuse. Il dure 2 ans et permet d'apprendre toutes les techniques fondamentales. Après, vous pouvez continuer avec un certificat de spécialisation qui permet de se perfectionner en coupe et effet de couleur. Nous avons aussi le BP coiffure, qui est un diplôme avancé pour ceux qui veulent gérer un salon et se perfectionner dans les techniques de coupe et de coloration. À ce moment-là, il y a 2 options possibles, soit la coiffure événementielle ou la coupe homme et taille de barbe.
2: Et en combien de temps, finalement, peut-on devenir coiffeur ?
3: Avec un CAP, en 2 ans. Après, pour aller plus loin, le BP ajoute 2 années supplémentaires, mais dès le CAP, on peut travailler en salon.
2: Est-ce qu'il y a des débouchés après ces formations ?
3: Oui, énormément. On peut être ouvrier en salon, travailler à domicile, devenir chef d'entreprise ou même travailler dans le milieu du spectacle et de l'événementiel.
2: On peut dire que c'est un métier d'avenir ?
3: Complètement, il y a toujours besoin de coiffeurs. Les cheveux continueront à pousser. 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
3: Si vous aimez la créativité, le contact humain et que vous voulez un métier passionnant, foncez. La coiffure, c'est un domaine riche et plein d'opportunités.
2: Merci Margot d'être venue pour répondre à nos questions sur Info RC. À très bientôt.
3: Merci.
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0: Direction le point jeu maintenant. Quand on parle de jeu de plis, nous pensons à la belote, à la contrée ou encore au tarot. Mais aujourd'hui, dans notre rubrique jeux de société, nous allons découvrir un jeu de plis un peu décalé.
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2: Aujourd'hui, on va parler de Rebelle Princesse. Je vais lire ce qui est écrit sur la boîte. Dans ce jeu de plis décalé, incarnez une princesse de conte de fées qui refuse d'épouser un prince charmant et éviter les demandes en mariage pour rester indépendante et remporter la victoire. On est sur un jeu féministe.
3: Exactement. Donc Rebelle Princesse, c'est un jeu de Daniel Byrne, Gerardo Guerrero et Tirso Virgos, illustré par Alfredo Cáceres. Donc, sont tous des Espagnols. On est sur une mécanique de jeu de plis. Donc, on va dire, pour faire simple, une coinche ou une belote. C'est-à-dire qu'on va retrouver des cartes numérotées de 1 à 13 dans différentes couleurs. Si je joue du jaune, tout le monde va devoir jouer du jaune. Le joueur qui a mis la carte jaune la plus élevée remporte le prix. Ça, c'est mécanique de jeu de plis, très simple. On a des cartes avec plein de dessins. Et puis, il y a, juste comme tu disais, des cartes avec les princes. Le but du jeu, c'est de ne pas récupérer les plis dans lesquels il y a des princes. Donc, de faire tout son possible pour gagner des plis, ça, c'est pas grave. C'est pas l'important. Par contre, c'est surtout pas récupérer de princes.
0: Le décor est posé. La petite spécificité du jeu, c'est qu'il se joue en 5 manches et qu'à chaque manche, les règles changent et que chaque princesse a un pouvoir particulier.
3: Le petit twist de ce jeu, c'est qu'à chaque manche, on va tirer des cartes qui vont être des cartes qui vont nous donner des petites variantes. Par exemple, celui-ci, avant le début du tour, utilisez votre pouvoir pour inverser la hiérarchie des nombres. Donc, hop, je vais pouvoir jouer mon pouvoir, et maintenant, c'est pas le 1 qui est le plus petit, mais c'est le 1 qui est le plus grand.
2: D'accord.
3: Donc ça, c'est tout. Ça, c'est le pouvoir des princesses qu'on va pouvoir justement utiliser pour essayer de se dépatouiller de situation. Et puis, on va avoir des cartes qui vont nous ajouter des règles additionnelles à chaque manche. Par exemple, les princesses jouent face cachée. À part la princesse qui ouvre le pli. Alors, quand je dis princesse, hein, c'est les joueurs. Hein. Tous les joueurs sont des princesses dans le jeu.
2: Donc là, on peut cacher notre carte.

0: paraît intéressant, toi, dans ce jeu?
1: Alors, ce que je trouve, alors déjà le côté drôle des princesses qui en ont marre des princes et qui veulent pas pas les avoir. Première chose. Deuxième chose, les illustrations. Enfin, le jeu est vraiment joli. Enfin, les petites illustrations sont sympas. C'est vrai que des fois, en fait, on a l'habitude souvent d'avoir des jeux de plis qui sont très simples en termes d'illustration. Enfin, là, si je prends un Skyjo, si je prends un Uno, ces choses comme ça, c'est des couleurs, des chiffres et puis point. Et là, on a quand même un vrai travail d'illustration avec des jolis dessins qui sont chouettes. Et puis moi, je suis un grand fan de Coinche, donc dès qu'il y a des jeux de plis qui sont un peu revisités, j'aime bien les découvrir. Et celui-là, il est rigolo, en fait. C'est un jeu de plis qui est assez immersif. Très vite, on se sent vraiment princesse, et très vite, on n'a pas du tout envie de voir débarquer les princes chez nous. Et ça, c'est assez rigolo autour de la table sur ce qui peut se passer et les échanges qu'il peut y avoir entre les joueurs.
0: C'était le jeu de la semaine sur votre radio Info RC.
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3: Bonjour et bienvenue sur Info RC. Aujourd'hui, à l'occasion de la semaine de la presse,
4: Elina
3: et moi-même, Chloé, nous allons interviewer un journaliste. Bonjour.
5: Bonjour. Bonjour à toutes les deux et à toute l'équipe de Info RC. Je suis ravie d'être parmi vous.
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0: Pour que les auditeurs vous connaissent un peu mieux, pourriez-vous nous parler un peu de vous ?
5: Oui, un petit peu seulement. Je m'appelle Cyril Lehambre. L-E-H-E-M-B-R-E, ça s'écrit comme ça. Et je suis journaliste à l'Hebdo de l'Ardèche. Alors l'Hebdo de l'Ardèche, comme son nom l'indique, c'est un hebdomadaire qui parle de l'Ardèche. Qu'est-ce qu'un hebdomadaire ? Un journal qui paraît une fois par semaine, en l'occurrence on paraît le jeudi. Voilà.
3: Pour commencer, quelles études avez-vous suivies et dans quelles écoles ?
5: Alors je vais vous décevoir, j'ai pas fait d'études de journaliste. J'ai commencé par passer mon bac. J'ai eu un bac plutôt littéraire. À l'époque, on appelait ça un bac A2. C'était dans les années 80. Je suis assez âgé. Voilà. Et ensuite, j'ai fait une maîtrise d'histoire, c'est-à-dire un bac plus 4. J'étais passionné par l'histoire. En fait, je ne savais pas bien ce que je voulais faire encore même à cet âge-là. Et un jour, j'ai eu l'opportunité d'écrire quelques articles en tant que correspondant de presse du Dauphiné libéré à Grenoble. Et bah, le virus m'a pris à ce moment-là. D'historien, je suis devenu historien du présent en tant que journaliste.
3: Qu'est-ce qu'un correspondant de presse ?
5: Alors, un correspondant de presse, c'est un homme ou une femme qui vit sur place dans un village, dans une ville, d'un secteur que l'on couvre au niveau de notre journal et qui va nous donner des nouvelles régulières. Il peut ne pas écrire, il peut écrire, mais il peut simplement être un relais d'information pour que nous, nous intervenions en écriture, ou il peut nous livrer un article tout prêt, qu'il envoie au journal par mail, sur lequel nous retravaillons derrière en termes d'écriture.
0: Pourquoi avez-vous choisi de devenir journaliste de presse écrite ?
5: Parce que j'avais envie de parler du monde qui m'entoure, parce que je trouvais qu'il y avait beaucoup de choses qui étaient dites sur ce monde qui n'étaient pas toujours très justes, parce que j'avais envie de rendre témoignage à ce monde dont on dit parfois beaucoup de mal, et moi j'avais envie d'en dire du bien, et puis parce que je suis passionné, curieux de nature, et pas curieux d'une seule chose à la fois. Et le journalisme, ça me plaisait parce que ça brosse une grande variété de sujets.
0: Était-ce un choix où vous avez hésité entre ça et la radio ou la télé ?
5: J'ai pas tellement hésité. Alors, je pense que je pourrais très bien être un bon journaliste radio. J'ai déjà plusieurs fois animé des émissions radio. Ça me plaît beaucoup. Mais j'avais envie d'être vraiment dans la presse écrite, mais pas n'importe laquelle. C'est-à-dire que je voulais prendre le temps et le recul de l'information. Je trouve parfois que quand on parle trop vite et parfois on peut dire des erreurs. Alors c'est bien parce qu'on peut les corriger assez vite aussi. Mais l'écrit a cette spécificité qu'on peut mûrir ce que l'on veut expliquer. Et j'avais envie, alors non pas de travailler dans un quotidien où l'information va quand même encore vite, mais bien dans un hebdomadaire, une fois par semaine, pour mûrir l'information et prendre le temps d'être le plus juste possible dans ce que j'écris. Alors après la télévision, j'ai jamais pensé. J'avais fait un peu de théâtre quand j'étais jeune, donc j'ai pas forcément de timidité derrière la caméra ou derrière les planches, c'était pas le sujet, parce que j'imagine quand même que, je n'ai jamais fait ce métier, mais j'imagine quand même qu'il y a une part de théâtralisation quand on passe à la télé. Ça m'aurait pas dérangé, mais c'est juste que j'y avais jamais pensé. Et c'est vrai que voilà, c'était soit la presse écrite, soit l'oral. J'ai plutôt opté pour l'écrit. Voilà.
3: Qu'est-ce qui vous plaît dans votre métier ?
5: Alors, il y a plein de choses qui me plaisent. Je pense qu'il faudrait plus qu'une émission pour le dire. Mais deux choses principales. La première, c'est le contact avec les gens et le fait de globalement valoriser l'être humain dans nos colonnes. Ça, c'est quelque chose qui me tient beaucoup à cœur, c'est-à-dire qu'on essaye toujours d'être soit neutre, soit plutôt élogieux. Et ça, ça me plaît beaucoup parce qu'on rend grâce à ce que les gens font pour notre territoire, en l'occurrence la Ardèche. On parle d'eux, on les met en valeur et on les rencontre vraiment. Et à travers ce journal, on crée du lien avec tous les autres qui ne les connaissent pas. Ça, c'est un premier point. Donc, j'aime les gens et c'est pour ça que je fais ça. Le deuxième point, c'est que j'aime écrire. Je l'ai dit tout à l'heure. J'aime écrire et j'aime retranscrire et j'aime transmettre. Je suis papa de deux filles. J'espère ne pas être un trop mauvais père. Et en tout cas, j'aime transmettre ce que je suis, ce que je sais un petit peu. Je prétends pas savoir tout. Comme Platon disait, la seule chose que je sais, c'est que je ne sais rien. Enfin, en tout cas, le peu que je sais, j'essaie de le transmettre. Et en tant que journaliste, ça me plaît beaucoup. C'est ces deux points-là. Après, il y a un million d'autres choses. Je pourrais entrer dans les détails, mais par exemple, voir du pays, beaucoup prendre la voiture, rencontrer des paysages merveilleux en Ardèche, avoir aussi la possibilité de réfléchir sur notre monde. Toutes ces choses-là me plaisent.
0: Depuis quand êtes-vous journaliste ?
5: Ça fait 25 ans, un quart de siècle. J'ai commencé, j'avais 29 ans, assez tard, en tant que journaliste titulaire d'une carte de presse, j'avais 29 ans, j'en ai 54 aujourd'hui. J'avais déjà exercé dans des métiers qui étaient parallèles au journalisme avant, mais je n'étais pas journaliste officiellement encarté. Donc j'avais eu 2 années en tant que correspondante de presse au Dauphiné Libéré. J'avais eu 1 année en tant que... on va dire journaliste en mairie, c'était pas tout à fait le terme, mais bon, j'ai travaillé pour une communication écrite pour une mairie pendant 1 an. Et puis auparavant, j'avais travaillé aussi en librairie, j'avais fait d'autres métiers que celui de journaliste ou de métier parallèle au journalisme. Mais en tant que journaliste encarté, c'est-à-dire détenant une carte de presse, c'est depuis 25 ans.
3: Où travaillez-vous et est-ce que ça a changé depuis vos débuts ?
5: Oui. J'ai d'abord été journaliste à La Voix de l'Ain, qui est un hebdomadaire départemental basé à Bourg-en-Bresse. J'ai fait ça pendant 1 an. J'ai ensuite été journaliste pendant 19 ans à Drôme Hebdo. Donc là, j'ai une grande partie de mon temps suivi les actualités valentinoises. Et ensuite, j'ai été pendant de nombreuses années à Romans-sur-Isère. J'ai fait aussi un peu le Vercors. J'ai beaucoup changé de secteur géographique quand j'étais en Drôme durant ces 19 ans. Et ensuite, j'ai basculé en Ardèche. Et depuis 2021, maintenant, ça fait 5 ans que je suis journaliste à l'Hebdo de l'Ardèche.
0: Depuis quand êtes-vous à l'Hebdo de l'Ardèche ?
5: Alors, depuis quand je suis à l'Hebdo de l'Ardèche ? Je suis depuis le 1er avril, c'est pas un poisson d'avril, 2021. Alors, je vais quand même expliquer le contexte. En avril 2021, c'est le 3e confinement. Donc j'ai basculé de la rédaction de la Drôme à la rédaction de l'Ardèche à ce moment-là parce qu'il y avait un chef d'agence qui avait vu que nous étions tous épuisés par le confinement, les divers confinements, la crise Covid, qui nous avait, contrairement à ce qu'on pensait, donné beaucoup plus de travail que ce qu'on croyait. Et comme on ne pouvait pas partir en vacances en même temps, bien le rédacteur en chef a eu cette idée géniale de dire ben, « les Drômois deviennent Ardéchois, les Ardéchois deviennent Drômois ». Et c'est ainsi que je suis devenu Ardéchois, c'est-à-dire que je suis devenu journaliste à l'Hebdo de l'Ardèche au 1er avril 2021. Et j'ai commencé mes premiers articles à l'époque du 3e confinement, ce qui n'était pas forcément très confortable.
3: Est-ce que vous avez toujours été au même poste ou vous avez évolué ?
5: Non, j'ai pas toujours été au même poste. Alors, en 25 ans, il y a un certain nombre d'échelons qui peuvent se gravir dans la presse. Il y a des échelons qui sont d'ordre administratif et juridique, qui sont très encadrés, en fait. Donc, lorsque vous démarrez les 2 premières années, vous êtes journaliste stagiaire. Donc, ça, je ne le suis plus depuis très longtemps. Donc, ensuite, vous gravissez un échelon, vous êtes journaliste premier échelon, puis journaliste deuxième échelon. Et ensuite, vous êtes journaliste 3e échelon, qui est, si vous voulez, le grade juste en dessous de rédacteur en chef. Rédacteur en chef, c'est encore un journaliste, mais qui a en plus la responsabilité de l'ensemble d'une rédaction de journalistes. Journaliste 3e échelon, c'est aussi quand on est responsable d'autres, d'un autre journaliste. Ça arrive. Bon, là, c'est plus mon cas maintenant, mais j'ai gardé l'échelon. Donc effectivement, j'ai évolué essentiellement d'ailleurs en Drôme. Et j'ai gardé cet échelon-là, troisième échelon, quand je suis arrivé en Ardèche.
0: Combien êtes-vous dans l'équipe ?
5: Alors à l'Hebdo de l'Ardèche, nous sommes trois journalistes. Il y a donc moi-même, Frédéric Coutisson, qui s'occupe du secteur nord de l'Ardèche, et Estelle Prat, qui s'occupe plutôt du centre Ardèche et de la vallée du Rhône. Donc on est trois journalistes, mais on dispose aussi de correspondants. Donc, j'ai expliqué tout à l'heure ce qu'étaient les correspondants de presse. On n'en a pas un par village, mais on a à peu près une cinquantaine de correspondants sur le département de l'Ardèche. Donc ça, c'est pour la partie rédactionnelle. Mais un journal n'est pas que un contenu rédactionnel, il y a aussi des contenus publicitaires. Donc on a aussi une équipe de deux commerciales qui vendent des publicités dans le journal papier et sur notre site internet. On a également des personnes qui s'occupent de récolter les annonces légales. On a une personne qui s'occupe du montage. Et voilà, c'est à peu près tout ce qu'on a comme personnel, plus aussi des personnels administratifs dont on dépend de la maison mère à Bourg-en-Bresse.
3: Faites-vous partie d'un groupe de presse ?
5: Oui. Depuis plusieurs années, on fait partie d'un groupe qui s'appelle HCR et qui comprend cinq journaux. Il y a le nôtre, l'Hebdo de l'Ardèche, mais il y a aussi Drôme Hebdo, il y a aussi le Réveil du Vivarais. Il y a aussi La Voix de l'Ain et il y a aussi La Voix de la Haute-Marne. Ces cinq journaux-là, en 2016, ont été rachetés par un plus grand groupe basé à Paris qui s'appelle Sauget Média et qui comprend une trentaine de journaux hebdomadaires en France qui sortent soit le mardi, soit le mercredi, soit le jeudi, soit le vendredi.
0: Et qu'est-ce que ça a changé pour vous ?
5: Ça apporte globalement plus de moyens financiers. Lorsque nous étions tout seuls à Drôme Hebdo, c'était quand même plus difficile de s'en sortir financièrement qu'en ayant la puissance d'un groupe derrière nous. Donc en fait, ça a permis clairement de faire perdurer nos journaux.
3: En quoi consiste votre travail et que préférez-vous ?
5: Alors, mon travail, ça consiste à donner des nouvelles de certains endroits d'Ardèche. Moi, je m'occupe plus particulièrement de la zone sud-Ardèche, de la montagne ardéchoise et de la zone des Boutières, hein, c'est-à-dire Chélard, Saint-Martin-de-Valamas, Saint-Agrève. Et donc je gère pour cela un réseau de correspondants qui eux-mêmes peuvent me donner des nouvelles, eux-mêmes peuvent écrire des articles que je recorrige derrière. Moi-même, je vais sur place faire des articles, donner des nouvelles de ces différentes zones, rencontrer des gens, couvrir des événements, prendre des photos, écrire. Voilà principalement ce que je fais. Mais au-delà de ça, je suis aussi monteur de pages, c'est-à-dire que une fois que ces contenus sont rédigés, il faut les installer dans les pages, il faut arriver à faire rentrer ces différents articles dans la page. Et c'est moi qui fais le puzzle de la maquette et qui fais rentrer ces articles dans les pages. À peu près 10 à 12 pages par semaine à monter sur un logiciel spécifique pour ça. Et ça, c'est ce qu'on appelle le secrétariat de rédaction. C'est-à-dire qu'il y a une partie qui est terrain, c'est-à-dire la partie où on va faire notre reportage, où on va aller à la rencontre des gens, on va prendre des photos, on va couvrir l'événement, faire une interview. Il y a plein de choses très différentes. Et puis, on a une partie bureau. Et cette partie bureau, c'est celle qu'on appelle le secrétariat de rédaction. Voilà. Alors, qu'est-ce que je préfère faire ? Je n'ai pas de préférence. J'aime bien les deux aspects.
3: Jusqu'où pouvez-vous aller pour vos interventions ?
5: Alors, en nombre de kilomètres ?
3: Oui.
5: La rédaction de l'Hebdo de l'Ardèche est à Valence. Le plus long trajet que j'ai pu faire, ça a été un reportage à Saint-Laurent-les-Bains, à l'abbaye Notre-Dame-des-Neiges. En nombre de kilomètres, je ne saurais pas dire, mais c'est à peu près 2h30 de route. Donc, ça veut dire que dans ces cas-là, il faut savoir s'organiser pour faire plusieurs reportages sur le trajet, de façon à optimiser en fait, l'aller-retour de 5 heures. Parce qu'en fait, en gros, j'ai ce jour-là travaillé à peu près 10-11 heures dans la journée, parce que j'ai fait un reportage préalable à Coucouron, pour l'inauguration de plusieurs choses à Coucouron. Ensuite, sur le trajet, j'ai rencontré un agriculteur à Mazan-l'Abbaye pour faire un portrait d'un agriculteur qui avait un parcours un peu particulier. Et ensuite, j'ai terminé par ce fameux reportage auprès des religieuses de l'abbaye Notre-Dame-des-Neiges. Et ensuite, je suis revenu. tard chez moi, mais je suis revenu après une belle journée très fructueuse.
0: Comment, dans un département aussi vaste, choisissez-vous les sujets que l'équipe journaliste va traiter et publier ? Comment se fait la répartition ?
5: C'est une excellente question. Donc on a trois secteurs théoriques. Frédéric Coutisson va prendre en gros Annonay et sa région, Tournon et sa région, La Mastre et sa région, donc globalement le nord de l'Ardèche. Estelle Prat va prendre Privas et sa région et la vallée du Rhône, globalement, et Vernoux en Vivarais, globalement le centre de l'Ardèche. Et moi, je vais prendre le reste, c'est-à-dire le secteur des Boutières, celui des volcans, la montagne ardéchoise, et le sud Ardèche. Alors, il est évident que c'est très vaste et qu'on ne peut pas être partout, même en découpant sur ces trois secteurs, chacun d'entre nous, on ne peut pas passer dans tous les villages chaque semaine. Donc, comment on se répartit ? Donc, je disais tout à l'heure, on a des correspondants qui nous font remonter des sujets et on priorise en fait ce qu'on estime être le plus important ou le plus exceptionnel. C'est-à-dire qu'il est tout à fait possible d'avoir des choses importantes qui émergent de ce que nos correspondants peuvent nous dire ou de ce que nous on apprend, qu'on peut apprendre d'ailleurs de la part de la concurrence, qu'on peut apprendre du Dauphiné Libéré, de la Trune de Montélimar. D'autres journaux, d'autres radios, d'autres médias télévisés. On peut l'apprendre par là, on peut l'apprendre par Internet, on peut l'apprendre de nos correspondants, on peut l'apprendre de nos contacts sur place. Et ensuite, on fait un tri et on estime que si on veut traiter l'information de manière non concurrentielle, c'est-à-dire qu'il ne soit pas directement en concurrence avec d'autres médias, eh bien, on va devoir la prendre, cette information, sous un angle différent. Et c'est là qu'on réfléchit en réunion de rédaction. On dit, bon, bah, ça, on le fait, ça, on le fait pas. Ça, on le fait, ça, on le fait pas. Et si ça, on le fait, bah, on va le faire de cette manière-là et pas de cette manière-là. Donc ça, c'est tout l'objet de la discussion que l'on a le mercredi à 11h. Une fois qu'on a terminé le journal du jeudi, on prévisualise déjà le journal du jeudi d'après. Donc c'est comme ça qu'on choisit, c'est au terme d'une discussion entre les trois journalistes, parfois aussi en visioconférence avec le directeur de publication qui est basé à Bourg-en-Bresse. On prend des priorités parce que de toute manière, notre périodicité ne nous permet pas d'être aussi complet, par exemple, que le Dauphiné Libéré qui sort tous les jours. Nous, on sort une fois par semaine. Forcément, on va faire des choix.
0: Quelle est la partie la plus compliquée de votre travail ?
5: Peut-être celle-là, justement, de faire des choix, parce que, autant que je puisse en parler à la place de mes collègues, nous sommes tous passionnés par notre métier. Et parfois, ça nous démange de faire tel sujet. On a envie, mais matériellement, on n'a pas, la possibilité de le faire, parce que soit qu'on n'a pas le temps, soit c'est trop éloigné. Et on préfère parfois ne pas du tout traiter le sujet plutôt que le traiter à moitié. Donc, c'est ce qu'il y a de plus difficile, parfois, c'est ce renoncement-là, de dire bah, « non, je ne vais pas parler de ça ». C'est ça qui est le plus difficile, à mon avis. Après, il y a d'autres choses qui ne sont pas toujours très simples, qui sont certains retours qui sont parfois un peu injustes sur certains articles qu'on écrit. C'est-à-dire qu'on a des retours de lecteurs qui sont contents, et tant mieux, qui viennent nous dire « je suis contente, l'article, c'était super ». Mais il y a des gens qui sont moins contents. Et souvent, il est rare que ce soit de façon... Enfin, moi, dans ma carrière, en 25 ans, j'ai eu peut-être une fois où vraiment je me suis excusé parce que j'avais commis une erreur de date ou autre chose, et ça nous arrive à tous. Mais ça a été assez rare, finalement, que je trouve que les réclamations soient justifiées. C'est-à-dire que c'était souvent des personnes qui surinterprétaient ce qui était écrit dans l'article. Je n'avais pas écrit ça, ils avaient compris différemment. Et ça, c'est une partie assez désagréable, c'est de parfois d'être obligé de se justifier alors qu'en fait, il n'y a pas de justification. C'est la personne qui a interprété et qui veut vous faire dire ce que vous n'avez pas dit. Donc ça, c'est les deux aspects désagréables. Le côté renoncement, renoncer à faire tel sujet. Et une fois un sujet fait, parfois, ben, des gens qui viennent contester et qui n'ont pas forcément des arguments très fiables.
3: Comment vous assurez-vous qu'une information est fiable, justement ?
5: Par recoupement. Alors, quand on est en direct et qu'on voit les choses, déjà, c'est fiable. Alors, sauf avoir les oreilles bouchées et les yeux complètement crevés, en principe, vous assistez aux choses et vous les racontez telles que vous les avez vues. Donc là, déjà, c'est une information de première main. Ensuite, il y a des choses, par exemple, qui font autorité. Si vous relatez un fait divers, un accident de la route, vous devez avoir un principe de confiance au procès-verbal de la gendarmerie ou aux gendarmes qui vous racontent l'histoire. Donc, il faut savoir qu'il est assez rare, finalement, que le journaliste soit en prise directe. C'est-à-dire qu'il est toujours en prise indirecte de l'information. C'est-à-dire que c'est quelqu'un qui va lui raconter. C'est rarement vous qui vous trouvez, à un moment donné, il y a un accident qui se passe devant vous et vous allez le couvrir, par exemple. C'est très rare. Donc, en général, sur cet exemple-là, eh bien, vous devez vérifier l'information. Alors, la gendarmerie fait autorité, la préfecture fait autorité, les mairies font autorité. Donc, il y a... voilà. Mais, effectivement, parfois, il faut quand même vérifier. Parfois, il faut vérifier. C'est-à-dire que vous avez une personne qui va assister à tel ou tel événement, elle va vous dire une chose, et puis vous dites, oui, donc, cette personne, elle fait partie d'un groupe qui a telle tendance, politique ou autre, bon, ben, je vais voir l'autre tendance. Et puis, je vais avoir un autre récit. Et donc, dans ce cas-là, je fais une moyenne, si je puis dire, du récit, ou alors je mêle les deux récits en restant neutre. Donc ça permet effectivement de vérifier l'information. Après, il y a des tas de moyens. Il y a des sites qui sont officiels et des sites qui ne sont pas officiels. Il y a des sites internet qui ne sont pas recommandés et d'autres qui sont recommandés. Et puis on prend le téléphone. À un moment, là j'ai tel rendez-vous, quelqu'un m'envoie le rendez-vous. Tel jour, à tel endroit, il se passe un concert par exemple. Ah oui, mais je n'ai pas l'heure. Donc j'appelle l'organisateur, je dis c'est à quelle heure ? Et il me répond et je vérifie l'info, je dis oui c'est ça, c'est bon, c'est à cette heure-là. On a le téléphone.
3: On aimerait savoir, qui est votre patron ?
5: Alors le patron de Sogé Média, c'est Jean-Pierre Vitou de Carreaouli, il s'appelle comme ça. C'est un homme qui aujourd'hui doit avoir à peu près 78 ans, un passionné de journalisme. Il a lui-même été journaliste très longtemps, pendant plusieurs années. Et puis, il a monté ses propres journaux, il a pris la direction de plusieurs journaux, il a monté son entreprise. Et ça fait beaucoup d'années maintenant, je ne saurais pas dire, qu'il gère Sogé Média à Paris. Donc lui, c'est mon grand patron. Ensuite, j'ai un directeur de publication qui s'appelle Nicolas Bernard, directeur de publication de l'ensemble du groupe HCR, des 5 journaux dont j'ai parlé tout à l'heure.
0: Quelle interview ou reportage avez-vous préféré réaliser ?
5: Il y en a plein. J'ai adoré plein de reportages. Alors, assez récemment, j'en ai parlé tout à l'heure, mais la rencontre avec les religieuses de Notre-Dame-des-Neiges a été fabuleuse. Ça a été un des plus chouettes reportages que j'ai fait. Après, j'ai interviewé des gens un peu célèbres, des fois. J'ai serré la main de Macron. Enfin, c'est des souvenirs, voilà. Alors, ça va pas être trigger de dire ça à l'antenne, mais ce qui m'a peut-être le plus marqué, ça a été un drame terrible qui est survenu à Romans en plein confinement au printemps 2020. Et vraiment, j'ai beaucoup d'émotions en reparlant. C'était l'histoire d'un double meurtre, et 5 personnes qui avaient été gravement blessées par quelqu'un qui avait perdu la raison et qui avait blessé des gens au couteau et tué. Et j'en avais été remué parce que j'avais pu aller sur place alors qu'on était en plein confinement. Donc j'avais d'ailleurs même pas eu besoin de signer une autorisation de sortie. Il y avait un périmètre de sécurité qui avait été mis en place. Les journalistes avaient été parqués dans une rue. On ne pouvait pas trop s'approcher des lieux où le crime avait été commis. Le ministre de l'Intérieur était venu. Enfin, c'était quelque chose de très tendu, très émouvant. Et je pense qu'en fait, ça m'a marqué à vie parce que j'ai voulu faire un article qui soit le plus juste possible et le plus apaisant possible par rapport aux victimes. Alors ça m'a marqué. Si on veut quelque chose de plus gai, eh bien, ce dernier reportage de l'été dernier avec les sœurs de l'abbaye Notre-Dame-des-Neiges qui, elles, sont des personnes merveilleuses et qui ont beaucoup de lumière. Voilà.
3: Quelle personne rêveriez-vous de recevoir et d'interviewer ?
5: Mathieu Ricard, moine bouddhiste français qui vit à l'Himalaya. J'aimerais vraiment, je pense, passer une demi-journée entière à lui poser what mille questions.
0: Question importante, les deux filles. Est-ce qu'une journaliste féminine gagne autant qu'un confrère masculin?
5: J'espère bien. En tout cas, bon, moi je ne suis pas une femme, mais je militerai pour que ce soit le cas. Honnêtement, on n'en a jamais discuté entre nous. Il y a une femme parmi les journalistes. Je ne sais pas combien elle gagne, mais j'espère bien. Moi, je pense que dans notre entreprise, c'est le cas parce que les choses sont très réglementées. Sont très réglementées par la Convention nationale des journalistes. Et oui, j'aurais tendance à dire oui.
0: Changeons de sujet. En quoi Internet et les réseaux ont changé votre manière de travailler ?
5: En beaucoup de choses, si ce n'est tout. Ça fait, comme je le disais, 25 ans que je suis journaliste dans la presse écrite. On a perçu un virage très net quasiment dès le début que j'étais journaliste, c'est-à-dire au milieu des années 2000, vers 2005-2006, où il y a un virage qui a vraiment été pris pour la dématérialisation. Moi, quand j'ai démarré La Voix de l'Ain en 2001, il y avait quand même encore une primauté du papier. Et puis, les sites Internet qui existaient, c'est essentiellement des sites vitrines, c'est-à-dire qu'ils n'avaient que très peu d'interactivité avec l'internaute et qui étaient là pour juste dire Voix de l'Ain, l'adresse est 7 rue Lalande, c'est un hebdomadaire qui sort le jeudi. Il n'y avait rien de plus. Puis petit à petit, on a fait évoluer ça en des sites d'information, des sites Internet d'information. Ça a été lent. Et on a dû faire face à un phénomène qui était la problématique de la gratuité. Nous, on passait d'un système où il fallait payer le journal ou être abonné, payer le journal au numéro ou être abonné, à un système où on donnait l'information gratuitement par Internet. Donc ça a été un gouffre financier pour nous, cette transition-là, parce que maintenant, on commence à nouveau, depuis une dizaine d'années, à faire payer notre information sur Internet, mais ça n'a pas été simple. C'est-à-dire qu'il fallait aussi reformater les mentalités. Nous, les Dolardèches, ça fait pas très longtemps qu'on est passé en premium, ça fait seulement un an. Donc c'est pour dire que c'est difficile. Alors, ça a changé beaucoup de choses. Et puis, la manière d'écrire sur Internet n'est pas la même que sur le papier. Quant aux réseaux sociaux, alors oui, ça change énormément de choses. Ça a changé aussi pas mal de choses pour avoir une interaction vis-à-vis de nos lecteurs. C'est-à-dire que, en fin de compte, tant qu'on était dans nos bureaux, même sur le terrain, on avait assez peu de retours sur la qualité ou la mauvaise qualité de nos articles. Alors que là, sur Facebook, c'est assez immédiat. Quand les gens ne sont pas contents, ils nous le font savoir. Ou quand ils sont contents aussi. En tout cas, là où ça a pas mal changé, c'est qu'on est obligé d'être présent sur les réseaux sociaux. Parce que déjà, c'est une manière d'informer aussi. Et nous, on essaye de, par ce biais, rétablir certaines vérités, parce que ce n'est pas toujours le cas dans les réseaux sociaux. Et puis, l'interactivité, elle se joue aussi sur... parfois, en fait, on a des informations par ce biais. C'est-à-dire qu'on a des gens sur les réseaux sociaux qui nous avertissent de tel événement ou qui vont nous partager sur des événements dont on a déjà parlé en disant « Mais attendez, il y a telle conséquence, il y a telle chose. » Et du coup, ça nous permet aussi d'avoir un suivi de l'information qu'on n'avait pas forcément avant.
3: Comment voyez-vous l'évolution de votre métier face à la présence importante de l'intelligence artificielle ?
5: C'est une excellente question. C'est une question qui est valable pour nous, mais pour plein d'autres métiers. C'est-à-dire que l'arrivée de l'intelligence artificielle, vous allez, vous... quand vous serez en âge de travailler, être complètement dedans, et bien malin qui aujourd'hui peut dire ce que sera notre société à ce moment-là. En effet, l'intelligence artificielle, pour l'instant, les Dolardèches, on ne l'utilise pas ou peu. Alors, dans quel cas, moi, je l'utilise ? Ça m'est arrivé de l'utiliser pour gagner un certain nombre d'heures, gagner du temps. Je vous donne un exemple très concret. À la Toussaint, j'ai voulu faire... on est sorti le jeudi 30 ou 31 octobre, donc vraiment à la veille de la Toussaint, j'ai voulu faire un article sur les saints ardéchois. Et plutôt que de passer des heures à essayer de compter le nombre de communes qui portent le nom de saints, Saint-Félicien, Saint-Didier-sous-Aubenas, Saint-Romain de l'Herbe, etc., il y en a plein des communes qui commencent par le mot saint, j'ai demandé à l'IA de répondre à cette question. Je dis, est-ce que tu peux me donner le nombre de communes en Ardèche qui portent le mot saint ? Et en 30 secondes, il m'a trouvé, alors que moi, j'aurais passé des jours. Donc ça, c'est un outil. Et ensuite, je lui ai dit, est-ce que tu peux me faire une courte biographie de Saint-Félicien ? Je choisis Saint-Félicien, ce coup-ci, pour parler de Saint-Félicien. Et je savais qu'il y avait un sculpteur dans la commune de Saint-Félicien qui avait sculpté Félicien, selon son propre imaginaire. Donc J'ai pu joindre ce sculpteur, j'ai pu avoir la photo, j'ai joint la mairie pour avoir des éléments là-dessus. Et donc, ce n'est pas Lia qui a fait mon article. Lia, elle m'a aidé avec la biographie. J'ai reformulé la biographie de Félicien. J'ai rajouté la photo du sculpteur. J'ai expliqué qu'effectivement, il y avait un sculpteur qui avait imaginé Félicien. Et puis ensuite, j'ai cité l'ensemble des communes. Alors, je n'ai pas toutes citées, mais j'ai donné le nombre de communes qui portaient le nom de Saint en Ardèche. Et en tout et pour tout, cette histoire-là m'a pris une heure et demie. Alors que si j'étais pas passé par l'IA, j'aurais mis 3 jours rien que pour trouver le nombre de communes commençant par un saint. Donc est-ce que ça va changer ? Ça change en rapidité. Moi, je tiens à ce que les choses soient toujours sous maîtrise de l'homme. Parce que l'IA, pour certains aspects, ne peut pas remplacer l'homme. Notamment, elle ne peut pas, avec ses petites pattes, se déplacer sur le terrain et faire des reportages à notre place. Et je pense que c'est important qu'on garde cette mainmise-là, notamment aussi pour éviter tout ce qui peut être fake news. C'est-à-dire qu'il est très facile aujourd'hui, il serait très facile à l'Hebdo de l'Ardèche, de demander à l'IA de faire une fausse photo, par exemple, de notre interview. Si je veux la mettre en une, je dis, bon, je ne prends même pas moi-même la photo, je dis, tu te débrouilles, tu fais une photo d'un journaliste qui est interviewé par 2 jeunes filles dans un studio. Et il me l'a fait, et l'IA me l'a fait. Et ça peut paraître crédible, sauf que c'est une fausse photo. Donc, à un moment, l'avertissement, il est là. Il est de garder la maîtrise humaine, d'utiliser l'IA pour certaines choses. Mais je pense qu'il ne faut pas que l'IA fasse les articles à notre place. Pour l'instant, en tout cas, dans l'état actuel de l'évolution technologique, c'est pas une bonne chose pour moi. C'est mon opinion. Elle n'engage que moi.
0: Selon vous, pourquoi est-ce important que les jeunes s'intéressent à la presse ?
5: C'est super important. Parce qu'en fait, il faut que vous ayez l'esprit critique. Et il faut que vous soyez bien informé pour comprendre le monde dans lequel vous allez débarquer dans quelques années. Voilà, c'est tout ce que je pourrais dire.
3: Passons à la question traditionnelle. Après cette interview et toutes nos questions, que pensez-vous des radios en milieu scolaire comme la nôtre, InfoRC ?
5: C'est génial, il faut... Faut faire ça dans chaque collège parce que ça vous ouvre l'esprit et puis pour vous c'est un petit bol d'air, ça vous permet de continuer à apprendre plein de choses en vous amusant, donc c'est super.
0: Merci Cyril Lehan de nous avoir fait découvrir votre univers de journaliste. C'était Chloé et Elina, élèves du collège Roca sur Radio Info RC. Aujourd'hui on recevait le journaliste de l'Hebdo de l'Ardèche.
3: Au revoir
5: et merci Elina et Chloé, merci beaucoup.
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4: D'après tel ou tel guide des prénoms, on peut lire que les florestans sont en général créatifs, sensibles, sociables, peut-être un peu menteurs, mais surtout fantaisistes. Voilà qui pourrait suffire à donner envie d'appeler son enfant florestan, mais quand des parents appellent leur enfant florestan, ils ont souvent en tête le florestan de Schumann, ou celui de Beethoven, ou encore de Messager. Métaclassique a donc mené l'enquête auprès de trois florestans, Florestan Labourdette, Florestan Second Genovisi et Florestan Labia, ainsi que de leurs parents, pour chercher à savoir si leur goût très prononcé pour la musique et leur caractère sont si déterminés que ça par leur prénom.

0: Florestan, la Bourdette, est-ce que vous vous souvenez, dans votre enfance, comment votre rapport à votre prénom s'est lié à votre rapport à la musique?
1: Alors, c'est vrai que c'est un prénom particulier, et je veux dire que j'ai commencé la musique au CMBV, à Versailles, et on était plusieurs à avoir des prénoms un petit peu différents. J'étais très ami avec quelqu'un qui s'appelait Colomban, donc c'était Colomban et Florestan, et déjà, il y avait quelque chose de musical là-dedans. Et plus tard, donc au CMBV, j'ai même eu l'occasion de chanter parfois Véronique, de Messager, et donc de découvrir Florestan en musique, sachant que je pense que ça vient plutôt de Beethoven. Mais mes parents en parlons sans doute plus tard.
0: D'accord. Sachant que vous avez commencé à lire quelque chose de votre destin musical dans votre prénom à ce moment-là ou...
1: Non, mais c'était un amusement parce que j'avais pas l'habitude de voir écrit Florestan. D'ailleurs, je n'ai parlé qu'à un seul Florestan de toute ma vie pendant 2 minutes. Et je veux dire, je suis très content de participer à cette émission pour peut-être créer une association des anciens Florestans. Je ne sais pas.
0: Ou des Florestans en devenir, quoi.
1: Mais pourquoi anciens?
0: C'est-à-dire que vous vous sentiez d'autant plus à l'aise à devenir musicien et à faire de la musique votre profession du fait de vous appeler Florestan, ça...
1: Alors, je ne sais pas si c'est ça. En tout cas, je pense que j'aurais vraiment déçu mes parents si j'avais fait autre chose que de la musique, si j'avais été ingénieur. Peut-être que ça aurait été très très dur pour eux.
0: Ah ouais.
1: Voilà, c'est plutôt dans ce sens-là.
0: Mais quand on s'appelle Florestan et qu'on découvre le Florestan de Schumann, est-ce que ça veut dire qu'à ce moment-là, on va à la recherche de son Eusebius?
1: Alors, ça veut dire qu'à ce moment-là, on est déjà content de ne pas s'appeler Eusebius, parce que là, j'aurais peut-être eu une vie complètement différente si les prénoms déterminent une personnalité. Je suis très content, même si j'adore la petite pièce Eusebius, voilà.
0: Ouais.
1: Mais oui, ça amène à regarder tout ce qui existe en lien avec ça, évidemment. Ouais. Là, les fois où j'étais en contact avec des Florestans, c'était via des fiches de résultats au CNSM de Paris, où j'ai vu deux autres Florestans. J'étais très surpris et très heureux de voir que finalement, on était plusieurs, mais en lien avec la musique.
0: Qu'est-ce qu'il en va de votre musique par rapport à ce prénom?
1: Alors, je ne sais pas exactement, mais en tout cas, la musique est omniprésente, les textes littéraires sont omniprésents, et les figures, un petit peu comme ça, sont omniprésentes. Donc oui, peut-être le côté dédoublement, le côté de passer de tout au rien, ça vient peut-être dans certaines musiques que j'ai pu écrire. Peut-être bipolaire, je ne sais pas.
0: Et pour vous, ça a plus joué dans votre personnalité que votre signe astrologique, par exemple?
1: Ah, complètement. Alors, je ne vais rien dire sur les signes astrologiques.
0: Parce que vous avez une indifférence complète.
1: Complète, ouais. Mais peut-être même...
0: Tenace.
1: Tenace. Voilà, c'est ça.
0: Ah oui.
1: Non, mais tout le monde trouve des signes là où il le veut. Et puis...
0: Alors, votre couleur préférée est censée être le prune.
1: Alors, disons oui.
0: Votre chiffre fétiche est censé être le 1.
1: Aucune idée. Ah, pas du tout le 1. Ouais. Oh non. Ah non. Pas, non, le 1, c'est quand même très présomptueux.
0: Et en numérologie, on vous associe au 3.
1: Oh, pourquoi pas alors, ouais. Je vous ai dit.
0: Florestan peut se révéler un peu trop taquin.
1: Ah, bah ça peut correspondre.
0: Ah oui, ouais. Il n'en est pas moins jovial.
1: Exactement.
0: Les objectifs qu'il se fixe, il les atteindra, quitte à se mettre au défi lui-même. Enfant, il n'apprécie pas la gravité et a fréquemment besoin d'avoir un public pour pouvoir s'exprimer.
1: Ah, peut-être ce dernier point est un peu moins vrai, mais le reste est là, oui.
0: D'accord.
1: Pareil, il est prédéterminé un petit peu,
0: je pense. Et par contre, le côté histrionique, non, pas du tout.
1: Oh, je sais pas, non.
0: pas de cabotinage dans le Florestan que vous êtes.
1: Pas trop, je veux dire.
0: Alors, il apprécie les activités en famille.
1: Oui.
0: La preuve, c'est que vous avez spontanément proposé que vos parents viennent.
1: Ah oui, évidemment, ça va sans dire.
2: Notre choix commun à Régis et à moi a été de l'appeler Florestan. Et sur le moment, ça s'est imposé à moi comme une évidence. Sans réfléchir, comme je l'ai fait après coup, que ça aurait pu passer pour snob, prétentieux,
0: ouais,
2: élitiste, détestable. Pour moi, c'était une évidence. Et même l'origine espagnole de ce prénom ne m'a pas du tout fait problème. Pour moi, Florestan, enfin, c'était un prénom s'appliquant à un être complètement hors temps, enfin intemporel, hors espace. Et qui était-il, évidemment? Et ma seule référence à ce moment-là, c'est le Florestan de Fidelio.
0: De l'opéra, voilà. De Beethoven. Donc en fait, ça veut dire que vous aviez envie que votre enfant soit un peu hors du temps, un peu échappe comme ça au monde tel qu'il est.
2: Qu'il échappe au monde tel qu'il est pour s'acheminer vers un autre monde meilleur, oui. De justice et de liberté.
0: Bon, ouais.
2: Ça c'est évident. Si je reconstruis un peu,
0: bah oui.
2: C'est pas ce que je me suis dit formellement au moment où j'ai choisi ce prénom avec mon mari.
0: Le lien avec Beethoven, est-ce que il s'est fait une fois que vous aviez déjà pris la décision, ou c'est en allant écouter Beethoven, vous vous êtes dit ah bah voilà Florestan, donc ce sera...
2: Non, c'est le Florestan de Beethoven que je connaissais depuis longtemps,
0: oui.
2: Que j'avais écouté plusieurs fois à la télévision.
0: D'accord.
2: Chez mes parents, puis à la télévision, puis au théâtre des Champs-Élysées, bon,
0: d'accord.
2: Un certain nombre de fois, mais donc c'était clairement le Florestan de Beethoven et pas celui de Schumann,
0: oui.
2: Auquel j'ai pensé et nous avons pensé à ce moment-là.

0: moi, c'était le beau héros, épris de liberté, victime d'une horrible injustice, qui croupit dans un cachot et qui sera miraculeusement sauvé in extremis par Léonore, par son épouse bien-aimée. Ça se rattache au récit familial, évidemment. Premier niveau de récit, c'est mon père qui s'est battu un jour, je crois, en juin 1940, alors qu'il venait d'être naturalisé français, étant d'origine arménienne, réfugié, rescapé du génocide des Arméniens. Et après cette journée, cette unique journée de combat, il a été fait prisonnier à la Charité-sur-Loire par les Allemands. Et il n'a eu de cesse, à partir de cette arrestation, de s'évader. Dès la première nuit de son évasion, il y pensait, mais il pensait que lui et ses camarades allaient être relâchés. En fait, non, il a été acheminé vers l'Allemagne, où il a été dans différents camps de prisonniers de guerre, pas de concentration, des camps de prisonniers de guerre, correctement traités. Et c'est là qu'il a fait trois évasions, dont les deux premières ont échoué, et la troisième a été couronnée de succès un an et demi après, fin 41. De sorte que ce récit, il nous l'a fait tout au long de mon enfance, adolescence, mais avec sur le mode de la déploration, ou de l'héroïsme fabuleux, mais sur le mode d'une forme d'excitation joyeuse. Il avait été extrêmement heureux de ces moment très intense où il s'était évadé, puis repris, puis et ainsi de suite, jusqu'à la troisième évasion. Et de sorte que les mots de captivité et d'évasion sont les mots que, un peu abstraits, que j'ai entendus le plus dans mon enfance. Voilà. Alors, ça, c'est le premier niveau familial de récit familial.
1: Et pour vous, oui, ce récit, il trouve une résonance dans le choix du prénom de Florestan,
0: voilà,
1: pour votre,
0: oui,
1: enfant.
0: Cette excitation joyeuse, cette, oui, espèce de jubilation qu'avait mon père à nous raconter.
1: Vous la trouvez dans ce personnage de l'opéra de Beethoven?
0: Je le trouve, enfin, évidemment, pas
1: oui,
0: d'une
1: sublimé,
0: manière...
1: Oui, enfin, symbolisé.
0: Symbolisé, et puis pas dès le début, et pour cause, puisqu'il, oui, y a une progression dramatique et un dénouement plus qu'inattendu, en fait, inespéré, pour tout dire, miraculeux. Donc, cette espèce de montée vers le bonheur, la joie, même dans le grand air final, joie sans nom. Cette joie sans nom, qui coïncidait aussi avec la naissance d'un petit garçon, était celle que tout naturellement j'avais emmagasinée dans les récits, au travers des récits de mon père.

0: en passant à la génération au-dessus, eh ben, en fait, il se trouve que mon grand-père, le père de mon père, qui était un dirigeant politique, un intellectuel, très engagé dans des actions révolutionnaires, il adhérait à ce qu'on appelait la Fédération révolutionnaire arménienne, très vite s'est fait repérer comme dangereux activiste. Et pour faire court, il a été arrêté le 24 avril 1915, c'est-à-dire le jour où quelques centaines d'intellectuels arméniens ont été arrêtés à Constantinople, où ils se trouvaient à ce moment-là. Il a été acheminé dans une espèce de prison, caserne désaffectée, très loin, près d'Ankara. Et l'histoire nous a appris que lui et ses camarades ont été, quelques semaines après, assassinés par lapidation. Alors, ce récit, je le connaissais par mon père, évidemment, mais c'était un récit extrêmement succinct, pour le coup, et il n'y avait aucune jubilation à raconter cela, puisque, bien sûr, comme nous étions dans la réalité, l'issue n'a pu être que tragique. Voilà. Et donc, ça, je le savais. Mais alors, il y a un redoublement de cette signification, pour le coup. Il se trouve que ma grand-mère, donc la mère de mon père, avait rédigé à l'extrême fin de sa vie, en 1938-39, elle étant morte en 40, une récit quasi autobiographique, où elle raconte par le menu ce qui se passe entre le moment où son mari est arrêté, elle ayant un bébé de 5 mois dans les bras,
1: et qui est votre père,
0: qui est mon père, ouais. Et puis le moment où elle a réussi à s'échapper à un risque de mort certain, puisque elle-même avait des activités politiques, et a échappé de justesse à la mort, elle et son bébé, en fin 15, début 1916. Mon grand-père a connu le destin d'un florestan qui n'aurait pas connu ce dénouement.

0: C'est-à-dire que dès lors que vous avez appelé Florestan Florestan, vous avez repensé à votre famille avec ce personnage
1: Oui.
0: pour étalon, enfin...
1: Enfin, pas même à sa naissance, mais déjà
0: Oui.
1: au moment du choix du prénom, il y avait pour moi cette espèce d'aura historico-familiale, de récits, de tragédies, d'histoires personnelles, qui avait en quelque sorte irrigué mon désir de l'appeler Florestan.
0: Parce que quand il parle de son prénom, il est plus à virevolter dans le jeu de référence, à aller voir aussi ce qu'il veut dire chez Schumann. Et vous, quand vous l'avez vu aller regarder le Florestan de Schumann, vous aviez l'impression qu'il était sur une fausse
1: Non,
0: piste ou...
1: pas du tout, non, non, mais bien sûr que non. Enfin, c'est pas exclusif quand même, parce que
0: C'est
1: le
0: vrai.
1: Florestan de Schumann aussi est animé d'une certaine jubilation
0: Oui.
1: intérieure et assez
0: Ouais.
1: extériorisée.
0: Et vous pensez que d'avoir choisi ce prénom a forgé quelque chose de son caractère alors?
1: Non. Ce qui a forgé son caractère, c'est tous les récits familiaux, et il n'y a pas que le mien, il y a aussi celui de son père. Hein.
2: Quand on a des enfants, on va pas en faire, on ne dit pas qu'on va en faire des héros, mais disons que dans l'imaginaire, on peut avoir une espèce de... d'envie d'une image héroïque qui soit comme une sorte je ne sais pas, d'ange gardien derrière ce nouvel enfant qui arrive. Moi je pense que c'est ça. Puis on était avec mon épouse très très impressionnés par l'opéra de Beethoven, et puis ça nous semblait une sorte de probablement de personnification dans la personne de Florestan, bon, et de Léonore Ofidelio, mais enfin là, dans l'occurrence, c'était un garçon, c'est Florestan, une sorte de personnification de la grandeur musicale de Beethoven. En fait, c'était ça, cette rencontre. Voilà.
0: C'est-à-dire que vous aviez quand même un peu l'impression, ou du moins l'espoir, en le nommant Florestan, de le protéger d'un destin qui aurait été trop commun ou trop banal?
2: Oh, pas de le protéger d'un destin trop banal ou trop commun, non, non, le désir de le mettre sous ces auspices
0: Oui.
2: là,
0: Oui.
2: c'était peut-être un peu prétentieux, mais enfin, mais
0: ouais, il a l'air de bien le vivre, hein,
2: ah ben, tant mieux, tant mieux.
0: Ouais. Et vous avez accompagné ce choix dans l'éducation que vous lui avez donnée, en quelque sorte.
2: Bah, disons que moi, je ne suis pas musicien, ni musicologue, ni rien tel, mais enfin, je suis mélomane et je suis. Enfin, entre autres, Beethoven est une quelque chose qui me, enfin, une musique qui me touche énormément. Donc, certainement, on a dû, puisque c'était dans notre vie, on a dû faire passer ça. Oui, certainement. Et c'est vrai que quand il a été à l'école et que les choses se sont relativement mal passé à l'école, parce que les écoles ne sont pas toujours ce qu'on voudrait, le mettre à la maîtrise de Versailles, enfin, bon, ça a été assez naturel, en fait, pour nous.

0: Quand vous écoutez la musique de Florestan Labourdette, votre fils, vous y projetez cet imaginaire? Vous cherchez un chemin d'écoute qui raccorde avec ces histoires de captivité de...
1: Non. Non. Non, non, non, non. Je suis très heureux d'écouter sa musique.
0: Ouais.
1: Comme je suis très heureux d'écouter ma fille chanter. Ouais. Mais non, non, alors là moi, je suis heureux qu'il soit libre là-dedans. Je n'ai pas du tout, en tout cas, consciemment ou même préconsciemment, je n'ai pas du tout envie de projeter ces choses-là.

0: Alors, je me suis demandé, est-ce que vous aviez des animaux domestiques?
1: On a eu un chat. On a eu un
0: Alors,
1: chat.
0: Comment s'appelle-t-il?
2: La parole est à
1: c'est absolument honteux. C'est le côté égocentrique des enfants de 10-11 ans qui nomment un animal. Et il se trouve que ce chat s'appelait Flora.
3: C'est toi
0: qui l'as appelé
3: Flora.
0: Ah, oui.
3: C'est toi qui l'as appelé Flora.
1: Oui, c'est ça. J'assume.
0: D'accord. Mais vous n'avez pas eu de chien qui s'appelait Beethoven?
1: Non,
0: quand même pas.

0: Florestan, tu es violoncelliste. Est-ce que tu penses qu'il y a un rapport entre le fait que tu t'appelles Florestan et le fait que tu sois violoncelliste?
1: Évidemment, ça influence un peu, mais je pense que j'aurais quand même fait de la musique et du violoncelle si je m'étais appelé autrement.
0: Si tu t'étais appelé Julien, par exemple, tu aurais fait de la musique?
1: Oui, quand même. Enfin, c'est juste le nom. Je serais quand même resté la même personne, du coup, Je pense que oui, j'aurais quand même fait de la musique.
0: Tu te souviens à quel âge tu t'es aperçu que c'était un prénom qui était de fait assez rare, parce qu'il y a beaucoup moins de Florestan que de Stéphane?
1: Oui. Surtout au début de l'école. Enfin, dans la classe, il y avait déjà plusieurs fois les mêmes personnes dans l'école. Il n'y avait aucun Florestan. Enfin, vers 3-4 ans, je savais déjà que c'était rare de s'appeler Florestan.
0: Et tu t'es posé la question de pourquoi ce prénom-là, à un moment donné?
1: Bah, déjà, en fait, ça a un rapport avec la musique. Parce que Schumann avait deux personnages imaginaires.
0: Ouais.
1: Il y avait Florestan et Eusebius. Et dans l'opéra de Beethoven aussi, il y a le personnage principal. C'était aussi mon papa qui avait dit à maman, parce qu'il ne trouvait pas de nom. Du coup, il a dit « Sinon, on l'appelle Florestan ». Et en fait, elle a adoré le nom.
0: Et pour lui, c'était un peu une blague.
1: Oui. Mais finalement, on m'a appelé Florestan. Du coup, ça a parti d'une blague, mais pour de vrai, c'était...

0: Alors moi, je prêchais plutôt pour un prénom usuel, fonctionnel, un peu plus courant.
1: Oui.
0: Et Charlotte souhaitait plutôt donner une coloration plus, peut-être, je sais pas, plus recherchée, plus culturelle, qui renvoyait à des choses plus musicales, plus artistiques.
1: Ah, c'est-à-dire qu'elle recherchait
0: Voilà.
1: plutôt un nom référencé que forcément original.
0: C'était pas forcément l'original, l'originalité qui
1: D'accord.
0: comptait, c'était plutôt l'idée de la référence. Voilà.
1: D'accord.
0: On a un ami proche qui avait appelé son fils Lélio, et elle trouvait ça très très beau, Lélio.
1: Ah, mais oui.
0: Et
1: Mais là, il y avait encore moins que
0: mais
1: des
0: c'était déjà
1: florestans.
0: pris.
1: Ah oui. Ah oui, dans l'environnement proche.
0: Mais donc
1: Ouais.
0: on était dans ces eaux-là. Et
1: Donc,
0: donc
1: les lions, référence pour le coup à Berlioz. Hein,
0: voilà
1: ouais.
0: exactement un ami berlioisien.
2: Parce que je voulais un prénom joli de sonorité et un peu original, mais sans qu'il soit inventé non plus. Enfin, quelque chose qui existe quand même, et puis qui est idéalement une référence littéraire et musicale.
1: Donc vos critères étaient très conscients, quoi.
2: Ah
1: Enfin,
2: oui.
1: ouais.
2: Donc tous les soirs, je proposais une liste à Cédric, mais à chaque fois, il ne voulait pas.
1: Ah, tous
2: Lui,
1: les
2: il
1: soirs,
2: n'allait
1: vous
2: pas.
1: arriviez avec vos cinq
2: Ah oui.
1: prénoms.
2: Alors souvent, je
1: D'accord.
2: remettais les mêmes, pour vous dire au bout de 2, 3 jours qu'il était oublié.
1: C'était quoi?
2: Bon, alors Lisandre, non, mais en fait, je trouvais pas vraiment. Donc, il y avait pas Raphaël éventuellement, mais j'aimais pas trop parce que je trouvais pas. Enfin, j'aimais beaucoup Raphaël, mais je trouvais pas ça assez original. On s'était arrêté sur Léonin. Cédric était d'accord, c'était le seul sur lequel il était d'accord.
1: Ouais.
2: Et je préférais Lisandre.
1: Et
2: Et
1: Lisandre,
2: puis après, je
1: il
2: m'en rappelle
1: rejetait
2: plus.
1: pourquoi? Parce que c'était.
2: Oh, mais tu vois, ça trop. Lui, il ne voulait pas quelque chose de trop original, en fait.
1: Ah oui, c'est
2: Ah
1: ça.
2: oui. Donc,
1: Ouais.
2: lui, il était sur des prénoms plus communs, voilà,
1: Mais
2: qui
1: parce
2: sont très
1: que.
2: beaux, hein, mais.
1: Donc lui, tel qu'il raconte l'histoire, c'est que c'est lui qui dit Florestan à un
2: Oui, non,
1: moment
2: et puis tout
1: donné.
2: d'un coup, non, non, mais
1: Ouais.
2: au bout de plusieurs soirs où j'ai apporté la liste, non, mais on va pas l'appeler Florestan non plus, enfin voilà, sur une
1: Ah,
2: boutade en
1: c'était ce
2: fait.
1: ton-là. Oui,
2: Oui.
1: d'accord.
2: Et j'ai, ah, mais ça c'est super, voilà, et donc c'est
1: Ouais.
2: comme ça que. Parce que j'avais pas pensé pour le coup. Pourtant, j'avais cherché, mais je n'avais pas trouvé celui-là.
1: Oui, mais quand lui, il a dit on va quand même pas l'appeler
2: Ah
1: Florestan,
2: oui.
1: c'était plutôt une hypothèse qu'il rejetait.
2: Ah,
1: Donc,
2: complètement.
1: ouais.
2: Ah, mais alors, là, j'ai pas lâché.
1: Ah, d'accord, donc vous avez dû le défendre quand même. Parce que, du coup.
2: Bah oui, mais comme c'est lui qui avait en plus sorti l'idée quand même.
1: Il était un peu obligé de consentir, ouais.
2: Bah finalement, oui.
0: Bah voilà, moi je lui dis un peu Florestan comme une blague en disant voilà, bon, on peut l'appeler Florestan. Et puis
1: Mais une
0: Charlotte
1: fois que
0: me dit
1: vous
0: mais c'est
1: aviez lâché la
0: formidable.
1: blague, vous étiez obligé d'adhérer
0: Alors
1: à la
0: oui, alors là
1: validation.
0: pour le coup la validation elle est presque de soi.
1: Ouais.
0: Et donc bah enfin pour moi il y a eu un temps je dirais de d'acclimatation, d'apprivoiser le prénom.
1: Ouais.
0: Et puis de se dire bon en fait c'est pas si mal et c'est même plutôt joli.
1: La nuit qui a suivi cette décision, vous n'êtes pas réveillé en vous disant « Oh là là, heureusement que j'ai pas dit Eusebius
0: Alors, Eusebius, on a tout de suite été. On est
1: Sûr que
0: tombé d'accord
1: non.
0: sur le fait que Eusebius était non.
1: Oui. Alors pour des raisons phoniques ou psychologiques, parce qu'effectivement, c'est pas le même caractère chez Schumann.
0: Alors, c'est pas le même caractère, effectivement. On aurait peut-être préféré le caractère d'Eusebius. Donc, le
1: Ah!
0: personnage est plus. Voilà, il y a ce côté rêveur, il y a ce côté poète rêveur chez Eusebius qui.
1: Alors ça, c'est la
0: Voilà.
1: question que je me pose, c'est-à-dire, est-ce que le voyant grandir depuis 11 ans, il y a eu des moments où vous vous êtes dit, quand même, c'est bien un Florestan, par rapport à l'attente caractérielle que pouvait créer
0: C'est
1: ouais.
0: alors c'est un peu des deux, mais parfois oui, je me dis c'est un Florestan.
1: Sur quoi?
0: Oh bah il peut être un peu tempétueux.
1: Oui.
0: Il est très exigeant avec lui-même, donc il peut être assez colérique parfois quand il travaille son instrument, tout ça. Enfin, on voit que ça va
1: Ouais.
0: pas, il est pas content. Voilà. Donc il peut avoir un fichu caractère
1: Ouais.
0: et s'emporter comme ça. Voilà. Alors après, dans la vie, je veux dire, de tous les jours, c'est pas le plus florestan des florestans.
1: Ouais.
0: Mais parfois, oui, il m'arrive de me dire, c'est bien un florestan. Ouais.

0: Et alors, à ce moment-là, vous aviez un rapport à Schumann qui était assez avancé?
1: Ah, mais ou... oui, mais je connaissais, mais ça m'était pas venu à l'idée, en fait. J'avais pas eu l'idée, en fait. Oui, mais je connaissais comme... Je connaissais pas dans Fidelio, par contre, pas trop, mais je connaissais vraiment comme Schumann, comme nom de plume. Pas forcément la pièce pour piano, enfin, je connais, mais c'était plus le nom de plume, Florestan. Voilà, c'est vraiment ça.
0: Le Schumann critique
1: oui,
0: musical,
1: voilà, c'était ça.
0: Florestan,
1: d'accord. Oui, c'était ça.
0: Et d'ailleurs, comment vous qualifieriez l'esprit de ce Florestan-là, celui de Schumann?
1: Bah, il est passionné, tempétueux, mais bon, moi je le trouve quand même poète, parce qu'on dit toujours Eusebius poète, et puis Florestan, plus fougueux, passionné,
0: rêveur,
1: mais je trouve
0: ouais.
1: aussi quand même poète, et voilà, j'ai dans ma tête pensé plus à un... Je crois que j'ai amalgamé les deux personnages, en fait, dans Florestan. Parce que Eusebius, pour le coup, c'était difficile à porter.
0: Et tu sens que tu as un caractère de Florestan?
2: Bah, ça dépend des... moment, pas trop. Il y a certains moments où je peux être très excitée, mais en général, je suis pas tant excitée que ça.
0: Ça, tu dis ça par rapport au Florestan de Schumann, non?
2: Oui.
0: Ouais. T'aurais préféré t'appeler Eusebius?
2: Non.
0: Pourquoi?
2: Parce que j'aime pas trop ce nom.
0: Ah oui, ce nom, enfin... ou ce caractère ou...
2: Et puis, c'est pas... J'aime pas trop être trop calme. Enfin, il faut quelques moments quand même un peu...
0: Mais t'as besoin d'énergie.
2: Oui.
0: Ouais. Et tu penses que le fait que Schumann ait une sensibilité au prénom Florestan fait que ça augmente votre complicité?
2: Je sais pas trop, mais Schumann, c'est un compositeur que j'aime beaucoup quand même.
0: Ouais.
2: Parce que c'est très romantique, j'aime bien romantique.
0: Ouais.
2: Et en même temps, c'est pas trop classique.
0: Ouais.
2: Enfin, c'est vraiment un bon compositeur.
0: Mais c'est un compositeur qui, à un moment donné, a tourné le dos à la virtuosité, alors que toi, t'as l'air quand même de bien aimer ça, la virtuosité.
2: Oui, bah, j'aime bien la virtuosité, mais j'aime bien aussi quand ça chante. Enfin, comme dans le concerto de Schumann, il n'y a pas beaucoup de passages virtuoses. Puis pour Beethoven, bah, j'aime pas trop ce compositeur. Enfin, c'est pas encore trop mon style. Je préfère un peu après ou un peu avant. Enfin,
0: ah oui.
2: Oui, c'est pas trop mon compositeur, mais après il y a tout de même des trucs comme qui sont beaux.
0: Est-ce qu'il aurait été moins romantique s'il n'était pas plus Florestan?
1: Bah, je pense quand même qu'un prénom, ça marque, parce qu'avec un prénom qui a une sonorité assez romantique, finalement, peut-être moins viril, plus rêveuse, tout ça, je pense que ça peut influencer, oui. Aussi le regard que les autres portent
0: sur lui.
1: Sur nous,
0: avec
1: un prénom. Bah, non, mais sur la.
0: Par rapport au prénom
1: qu'on porte.
0: Ouais.
1: Oui, je pense que ça influence, oui.
0: Il y a cette idée que de s'appeler Florestan, ce que vous disiez Charlotte...
1: Mais je ne sais pas si c'est lié au prénom seulement, je ne pense pas.
0: Ça permet quand même de se faire repérer par les autres, et donc d'être un petit peu connu. Ouais.
2: C'est pas que ça aussi.
0: C'est aussi ta manière d'être, c'est ça? Non,
2: non, c'est aussi parce que je joue bien du violoncelle.
0: Ah, et que ça te rend
1: célèbre. Bah alors l'école... Bah à l'école, oui quand même, mais...
0: C'est ça?
1: Ils ont tout ça.
2: Oui.
1: Tout le monde a...
0: Un instrument.
1: Un instrument ou un sport. Ou...
0: Et tu es le seul à faire du violoncelle?
2: Non.
0: De tout le groupe? Non, il y a d'autres.
2: Oui, il y en a d'autres.
0: Mais tu veux dire que ça aide à ce qu'on sache qui t'es?
2: Oui.
0: C'est ça. Donc oui, ça, c'est pas lié au prénom.
1: Non, après, je pense que le prénom, quand même, comme c'est rare, ça...
2: Oui.
0: Mais ça aide à la communication. C'est plutôt... Ça te débarrasse d'avoir à toi-même prendre l'initiative. Ouais, c'est ça. L'esprit de conciliation, tu penses l'avoir?
2: Oui. Peut-être pas à 100%, mais...
0: À 78% ou...
2: Oui, 70.
0: Communication?
2: Ça, un peu moins.
0: Moins?
2: Ça dépend. Avec les personnes que je connais, oui, beaucoup, mais avec les personnes que je connais pas, non.
0: Communication?
3: Parfois.
0: Ah, oui.
3: Alors, parfois, il peut être aussi très buté, hein, quand il a une idée en tête.
0: Ah ouais.
3: Et même dans le travail de la musique, dans l'interprétation, voilà, quand il est sur une vision de la chose et sur une idée,
0: il n'en décolle pas.
3: Il n'en décolle pas.
0: Et donc là, il n'y a ni esprit de conciliation, ni communication.
3: C'est pas si simple.
1: Oui, oui, bah, il est un peu secret, introverti, mais il a, enfin, en fait, dès qu'il va quelque part, en fait, c'est plus les autres qui vont vers lui finalement.
0: Ah oui.
1: Ouais, et tout le monde le connaît, en fait.
0: Ah. Ah,
1: lui, des fois, il ne sait pas, mais les autres, voilà. Donc, je pense qu'il a quand même quelque chose de...
0: Mais alors, ça, pour le coup, avoir un prénom plutôt original et rare, ça aide à être identifié.
1: Je pense aussi.
0: Ouais.
1: Si c'est pas trop difficile à retenir.
0: Oui.
1: C'est ça.
0: Donc là, c'est un bon équilibre, quand même.
1: Oui, alors on a des fois des Florian, on a des gens qui l'appellent Florian, ils
0: se
1: trompent, ils se mélangent, voilà.
0: Mais de ce point de vue-là, ça l'aide de lui avoir donné ce prénom.
1: Florentin.
0: Ah oui.
1: Oui, peut-être, il y a une certaine originalité, oui.
0: Tranquille.
1: Oui, ça peut. Alors, à l'intérieur, ça boue quand même. Mais ce qui ressort extérieurement, quand ouais. même, paraît tranquille.
0: Donc, il a le côté tempétueux.
1: Ouais, à l'intérieur.
0: Ouais, du forestant. Ouais, quand même.
2: Enfin, je ne m'inquiète pas trop.
0: Malgré le goût de l'énergie.
2: Oui, je m'inquiète pas souvent.
0: Parce que sur les points négatifs, il y a exigence excessive.
2: J'aime bien que ça, c'est parfait. Mais après, ça dépend si les choses vont sales. Je déteste quand c'est pas parfait.
0: Ouais.
2: Alors que de temps en temps, il y a une chose où je suis vraiment nulle, c'est la propreté, surtout à l'école.
0: Ah bon?
2: Et ça, par contre, je suis pas... Oui.
0: Et tu projettes de t'améliorer sur ce point ou pas forcément?
2: Je vais essayer, mais ça va être difficile.
3: Il a un rêve dans la vie, c'est d'être violoncelliste, professionnel, et il travaille matin, midi, soir pour ça, avec une intensité, j'ai rarement vu ça. Mmh. Et quand il s'engage dans quelque chose, en général, c'est à 300%. Il s'est pris de passion pour les échecs il y a quelques années. Depuis, il a lu 400 livres sur les échecs, il joue en club, il est classé. Donc en général, quand il se donne quand il est parti sur quelque chose, c'est vraiment à 300%.
0: Ouais.
3: Et là, je me dis que c'est un florestan. Oui.
0: Ah ouais, justement.
3: Il y a ce côté, presque too much.
0: Est-ce que le fait de ce prénom le destine à la musique, au moins parce que vous-même étiez motivé par la musique en lui donnant ce prénom, et ainsi, et donc il baignait dans la musique et tout ça, mais comment ça a joué, ou comment il a senti que ça a joué sur sa vocation, qui a l'air très nette?
3: Sur le prénom lui-même, je ne suis pas sûr que ça ait... effectivement, je pense qu'il s'appelle Florestan parce que ses deux parents sont musiciens et musicologues.
0: Ouais.
3: Et je pense qu'il est avant tout tombé dans la musique parce qu'il y en avait partout à la maison quand il était petit.
0: Oui, donc c'était le bain. Voilà. Quoi. Ouais.
3: Donc c'était le bain.
0: Et le prénom faisait partie du bain.
3: Moins de probabilité de faire du saut à la perche. Quoi.
0: Ouais,
3: voilà.
0: Ouais. Alors, je ne sais pas pourquoi, dans les points négatifs, il y a les mensonges.
2: Mensonges... Ça va. Pas trop, non. Un peu, mais...
0: Ah oui, je sais. C'est dosé.
2: Oui, ça va.
0: C'est-à-dire, c'est un certain... Je sais pas, sur 20 phrases que tu peux faire, combien sont mensongères en moyenne?
2: Ça dépend, peut-être... T'entends, sur 20 phrases, aucune, mais...
0: ça dépend desquelles.
2: Mais ça dépend desquelles, aussi.
0: Je sais pas, t'en es à combien de mensonges par semaine?
2: Deux.
0: Juste le lundi et le jeudi. Et tu les as déjà fait cette semaine ou je risque d'en avoir
2: Tout à l'heure, oui.
0: Ah, tout à l'heure, t'as menti?
2: Oui.
0: Sur quoi?
2: Parce que, en fait, j'avais perdu mon cahier d'anglais. Enfin, je l'avais pas pris. Je l'avais pas pris à l'école. Et du coup, j'ai dit qu'il arrivait aujourd'hui.
0: Ah!
2: Et en fait, après, je l'ai retrouvé.
3: Mensonge. Je saurais pas dire. Ou alors, il ment très bien.
0: Alors moi j'ai demandé combien de fois il mentait par semaine.
3: Ouais.
0: Il a dû en peut-être deux.
3: Oui, et puis je pense que c'est jamais de très gros mensonges.
0: Non, vraiment, l'exemple qu'il a donné était très soft.
3: Oui, je crois que voilà, il nous a menti une fois sur un truc vraiment d'ado,
0: de base,
3: et puis c'est tout quoi. Il a pris la main dans le sac et puis il recommencera pas. Voilà.
0: Deux par semaine.
1: Ah quand même.
0: Ouais.
1: Ah ouais, d'accord. Ouais, donc, ils vont bien alors.
0: Ouais. Après, quand je lui ai demandé d'exemplifier, c'était très soft. Hein.
1: Oui, j'imagine.
0: Ouais, ça reste du petit mensonge.
1: On n'a pas rien vu.
0: J'ai l'impression que les florestans, ceux que j'ai rencontrés, aiment bien vivre.
1: Ah oui?
0: Ouais. Enfin, ils se prennent au jeu, quoi.
1: Je sais pas. J'en connais. Ouais. En fait, moi, j'en connais pas d'autres.
0: Alors, les points négatifs. Exigence excessive.
1: Ah oui. Oui, c'est vrai.
0: C'est vraiment excessif?
1: Bah, il est perfectionniste quand même.
0: Il est vraiment perfectionniste, ouais.
1: Pas autant que le papa.
0: Ah
1: mais...
0: ouais.
1: Non, mais c'est une qualité hein, d'être perfectionniste.
0: Donc, ça lui viendrait plus du père que du prénom?
1: Oui. Et il n'est pas excessif parce que moi, je suis peut-être pas.
0: Ouais.
1: Voilà, autant.

0: À l'époque, j'écrivais un article pour un dictionnaire de l'opéra sur l'humour en musique, la musique légère. Et on écoutait parfois Véronique dans la voiture le week-end. Et donc Véronique, il y a le personnage de Monsieur Florestan. Donc Monsieur Florestan, nous deux maintenant. Et donc en fait, c'est pas du tout.
1: Ni Beethoven ni Schumann.
0: Pas du tout, parce qu'en fait, la lourde erreur que tout le monde commet avec ce prénom, qui moi m'amuse un petit peu, surtout chez les mélomanes, c'est que tout le monde dit ah, oui, c'est le personnage allemand, alors qu'en fait, pas du tout. Ça vient d'abord de l'opéra de Beethoven, et je pense que c'est Beethoven qui l'a légué en réalité à Schumann. Et ça vient donc de Fidelio de Beethoven. Et ce personnage de Florestan, ça vient jamais que d'une pièce française, parce qu'il s'agit d'une pièce en fait d'origine française, et Florestan est un prénom d'origine française. Donc en fait, c'est pas du tout un prénom germanique, c'est pas Florestan, non, c'est vraiment...
1: Donc ça a été récupéré par Beethoven, et
0: Ouais, c'est ça, c'est vu de chez nous. En fait, c'est une pièce contre-révolutionnaire, dont Beethoven a fait un hymne à la liberté, dont Schumann a ensuite repris le personnage. Et j'avoue que ce que je ne sais pas, et c'est ça qui est magnifique, c'est que je connais très bien les bonnes raisons pour lesquelles c'est pas ça, l'origine du prénom. Et je ne connais pas les raisons pour lesquelles le personnage de messager s'appelle Florestan. C'est quand même vraiment très drôle, en fait. Ouais. Ça veut dire que j'ai réfléchi sur toutes les raisons d'expliquer pourquoi c'est pas ça et pas sur celle qui explique
1: pourquoi c'est ça. Est-ce que tu sais pourquoi tu t'appelles Florestan?
2: Pas tellement. Je me suis jamais posé la question.
1: Et est-ce que tu as, à défaut de savoir pourquoi, une hypothèse sur pourquoi tu t'appelles Florestan?
2: J'arrive pas à en trouver une.
1: Toi, t'as l'impression d'avoir un prénom original?
2: C'est pas commun, quoi.
1: C'est pas commun.
0: Du coup, j'en profite parce que je sais absolument pas ce que vous avez raconté, mais est-ce que tu aimes ton prénom?
2: Oui.
0: Qu'est-ce qui te plaît dans ton prénom?
2: Il sonne bien.
1: Et t'aimes aussi son côté inhabituel?
2: Oui.
1: Le fait d'être le seul à le porter est plutôt agréable.
2: Oui.
1: T'as réfléchi à d'autres prénoms que t'aurais pu porter?
2: J'ai pas réfléchi moi-même à des prénoms que je pourrais porter, mais à un moment, il y avait un espèce de livret où ça racontait des choses, où ma mère écrivait des choses sur parce que avant d'accoucher,
1: ouais,
2: elle écrivait ça. Ça racontait si un jour vous avez un enfant, comment l'appellerez-vous? Si c'est un garçon, 2 points. Si c'est une fille, 2 points.
3: Comme beaucoup de parents, c'est un peu vertigineux de donner un prénom à un enfant.
1: Qui va avoir toute sa vie.
3: C'est ça. Donc j'ai acheté le guide des prénoms 2016, donc correspondant à l'année de naissance de Florestan. Et donc quand on a su que c'était un garçon, j'ai commencé à éplucher un peu de manière encyclopédique toutes les possibilités. Donc l'avantage de ces ouvrages, c'est que ça nous indique le caractère un peu répandu ou non du prénom, son origine, ce à quoi on l'associe. Et donc on tombait sur des choses relativement classiques et c'est vrai que je me suis arrêtée sur ce prénom Florestan comme une évidence.
1: Une évidence, voilà. Justement en raison de sa rareté.
3: Du fait de sa rareté et puis quand même parce que ça m'évoquait l'opéra de messager Véronique. Donc il y avait un lien avec la musique et une passion de son papa que j'ai appris à partager avec lui. Donc j'aimais beaucoup aussi cet opéra et surtout parce que en enquêtant un peu sur l'étymologie du terme et son prénom et de son usage, je me suis rendu compte donc c'était le provençal de Florentin et nous passions beaucoup de vacances en Provence, donc je pensais que ça résumait bien à la fois nos passions, ce qu'on était en tant que couple et on pouvait retrouver ça dans le prénom de notre enfant.
1: Et est-ce qu'il y avait une part de projection sur ce qui allait pouvoir devenir? Est-ce que c'était une manière de le prédestiner à la musique ou pas?
3: Dans mon cas, pas du tout. J'ai découvert, peut-être après par les discussions, l'association aussi de ce prénom au double de Schumann, donc oui. Florestan et Eusebius. Et effectivement, là, ça interroge un peu, puisque quand on voit ce à quoi est associé Florestan dans l'esprit de Schumann, c'est pas forcément qu'on projette sur son enfant, mais appeler son enfant Eusebius, c'est peut-être un peu plus difficile et engageant que Florestan. Il n'y avait pas forcément effectivement de projection sur la musique, même si voilà, l'enfant grandit aussi dans un contexte familial qui fait que c'était quand même une de nos passions communes et de nos fréquentes sorties. Et même dans sa vie in utero, Florestan a fait ses premiers mouvements, j'ai senti, lors d'un concert de Messiaen, enfin sur d'une musique de Messiaen. Donc c'est resté un peu symbolique aussi dans notre esprit, cette association.
1: Mais pas de messager, non.
3: Non.
0: On nous avait évidemment offert, au moment où on cherche à... On commence à penser aux enfants. On nous a évidemment offert un truc qui est publié tous les ans sur les statistiques des prénoms.
1: Alors, il y en a eu 5 apparemment en 2016.
0: D'accord. Eh bien, c'est assez impressionnant, malgré tout, parce que d'abord, c'est un très joli prénom. En fait, moi, la motivation principale pour lui donner Florestan, c'est que son père s'appelle Julien, comme à peu près tous les garçons majoritairement. Enfin, ça, c'est une statistique qu'on trouve tous les ans sur Le Monde. Il republie les statistiques des prénoms les plus donnés l'année de la naissance. Et Julien, dans les années où je suis né, il en pleuvait comme de la bourrine à Paris au mois de novembre, donc c'est pas très original. Et sa mère s'appelle Christelle, ce qui est aussi un prénom extrêmement répandu. Et puis, ce que je voulais éviter, moi, de manière très personnelle, c'est que j'aime bien les prénoms un peu longs. Parce que finalement, Julien, ça fait deux syllabes, alors que Florestan, il y a trois syllabes et c'est comme une valse. Ça vous entraîne doucement, ça traîne comme Alain Lauschubert, Florestan. Il y a un petit côté joliment musical que moi j'aime bien parce que je trouve qu'on est...
1: Le côté ternaire donc.
0: Ouais, complètement. Parce que je trouve que nous autres Français, ces dernières années, spécialement ces toutes dernières années, je trouve... Oui. Hein, c'est binaire. Pour les filles, c'est les prénoms les plus courts en A, Mia, Léa. Alors, je suis pas contre, c'est pas ce que je dis. On a vraiment l'impression que c'est fait pour être sûr qu'elles vont l'écrire sans faire de faute d'orthographe. Ça me paraît toujours. Enfin, c'est déjà un diminutif, quoi. Alors, bon, attention, j'adore, c'est pas ce que je veux dire.
1: Alors, pour l'instant, ça suppose déjà un effort d'écriture.
0: Mais mine de rien, oui. Alors, c'est vrai, quand il était tout petit, quand vraiment il faisait, par exemple, le pas le jardin d'enfants, mais comment ça s'appelle, le club jeune, un peu à la montagne, etc. Ils entendaient Florestan, alors à chaque fois, ils plissaient les yeux, ils disaient, ah oui, Florestan, Flo, alors Florian. Et bon, et ça, c'est assez amusant parce que, voilà, je m'étais dit, voilà, j'espère que ça ne va pas l'énerver ni l'agacer à un moment, mais ce n'est pas forcément, je trouve, déplaisant d'avoir un prénom qui n'est pas le prénom de tout le monde. Je sais pas, actuellement il y a beaucoup de Gabriel par exemple.
2: Oui, il y en a deux dans mon école, voilà, et il y en a peut-être un troisième dans le collège, il y en a peut-être trois autres dans le collège.
0: Et bah tu vois, plus tard quand tu commenceras à assassiner symboliquement ton père comme tous les enfants qui grandissent, tu pourras au moins, ce reproche là tu pourras pas me le faire, alors que moi, si tu veux, des Julien, on a toujours été au moins deux ou trois, et c'est un prénom qui est tellement inusable et indémodable que j'en ai en fait toujours dans mes étudiants régulièrement, sans discontinuer depuis que j'enseigne, c'est-à-dire depuis maintenant une vingtaine d'années, il y a pratiquement toujours un Julien qui traîne par classe, mais voilà, oui, sur l'ensemble de...
1: Est-ce que tu crois dans la théorie qui dit que le prénom a une influence sur la personnalité?
2: Est-ce que je crois à ça?
1: Ouais.
2: Bah, le prénom a une influence sur la personnalité. Bah, ça peut influencer, oui. Par exemple, ça c'est ultra rare, mais des gens qui aiment pas leur prénom, par exemple.
1: C'est-à-dire de pas aimer son prénom, ça peut avoir...
2: Ça influence.
1: Ça influence, même la psychologie ou... Ouais, d'accord. Mais en fait, il y a aussi la théorie qui dit que, par exemple, tous les Florestans peuvent avoir des traits de caractère en commun.
2: Bah ça j'y crois pas trop parce que le prénom, il est choisi de manière presque... C'est choisi, c'est pas attribué dès la naissance, il n'y a pas écrit sur le front de la personne, comme ça. Mais c'est pas si les parents choisissent de l'appeler tel enfant, il va avoir des caractéristiques avec le tel autre enfant qui s'appelle pareil. Mais d'ailleurs, cette expérience, on peut la vérifier.
1: Comment ?
2: Bah, par exemple, à l'école, souvent, il y a plein de personnes. Du coup, il y a peut-être deux personnes qui s'appellent par le même prénom.
1: Et qui n'ont pas forcément la même personnalité.
2: Qui n'ont pas forcément la même personnalité.
1: Ouais. Toi, tu connais d'autres Florestans?
2: Non. Pas... Non.
1: Parce que moi, tous les Florestans que je connais, il doit y en avoir peut-être 5, 6, ils sont tous musiciens. Alors, est-ce qu'il y a un rapport?
2: Bah, ils sont tous musiciens, mais il y a beaucoup de gens qui sont musiciens. Mais s'ils ont tous musiciens, c'est que c'est ça influence. Enfin, c'est que le prénom a peut-être un léger impact sur le, enfin, sur le, les activités.
1: Est-ce que son prénom a l'air d'agir sur son développement avec 10 ans de recul ?
3: Bah, disons que son goût pour la musique, effectivement, semble être presque une prédestination.
1: Franchement révélé,
3: c'est,
1: ouais.
3: Voilà, c'est assez troublant. Et puis, quand il rencontre effectivement des musiciens maintenant avec lesquels il a l'occasion de jouer de la trompette, puisque c'est un petit trompettiste, effectivement, ça parle tout de suite aux musiciens un peu expérimentés qu'il peut rencontrer, qui pour le coup associe ce prénom au monde musical, ce qui n'est pas forcément le cas des autres personnes que Florestan peut rencontrer, qui se demandent d'où vient justement ce prénom que tout le monde trouve très beau, mais dont beaucoup de monde ignore l'origine. Et donc c'est une question fréquente qu'on nous pose de savoir d'où vient ce prénom et comment nous est venue cette idée, tout en reconnaissant encore une fois le caractère appréciable de ce prénom, le fait qu'il soit beau et que ça évoque aussi la floraison.
1: Oui, c'est ça. Et puis il y a quelque chose de la fantaisie aussi qui se révèle et qui l'incarne plutôt franchement.
3: C'est ça. Ouais. Ça se retrouve tout à fait dans son caractère de manière là aussi assez troublante.
1: Parce que là aussi, en choisissant le prénom Florestan, il y avait l'idée de peut-être, est-ce qu'il sera d'autant au-delà de la musique, d'autant plus fantaisiste ou...
3: De mon côté, en tout cas, je pense que je n'avais pas trop fait de projection sur son caractère et sur son devenir.
1: C'était juste la beauté du nom.
3: Je pense que j'ai un peu trop lu Rousseau et j'attendais plutôt qu'il se développe de lui-même avec une certaine liberté. Donc, je n'avais pas voulu projeter trop de choses sur lui. Et donc, voilà, mais c'est vrai qu'aujourd'hui, c'est assez troublant de voir le lien finalement entre ce prénom, son appétence pour la musique, son caractère aussi un petit peu atypique, rêveur, et surprenant et curieux, enfin voilà.
1: C'est aussi que tous les parents qui pensent au prénom Florestan pour leur enfant ont un intérêt pour la musique.
2: Oui, c'est peut-être ça.
1: Parce que toi, tu t'es documenté sur les Florestans célèbres ?
2: Non, je me suis pas...
1: Parce qu'en fait, il y a un personnage d'opéra qui s'appelle Florestan, dans un opéra de Beethoven qui s'appelle Fidelio. Et puis, il y a un autre Florestan qui est un personnage imaginaire qui intervient dans Le Carnaval, qui est une partition pour piano de Schumann. Tu les connais, eux ? Non ?
2: J'ai jamais entendu parler de ça, non ?
1: Ah oui, d'accord. Et c'est un prénom que t'aimes bien ?
2: Bah oui, j'aime bien.
1: Mais parce qu'il est inhabituel ou parce qu'il sonne bien ?
2: Parce que je trouve qu'il sonne bien. Et j'ai aussi remarqué que les lettres, il n'y a pas de lettres pareilles, quoi.
1: Ah, c'est vrai. Il est pas répétitif, ce prénom. T'as déjà tapé ton prénom sur Internet ou pas du tout ?
2: Comment ça ?
1: De mettre Florestan sur Google.
2: Non, je me suis jamais, quand j'étais petit, amusée à faire ça.
1: Ah oui ? Parce que ça vient de Floretum. Un mot latin qui veut dire jardin des fleurs. Et alors, quand on met Florestan caractère, là, il y a toujours une espèce de petit topo sur le caractère des Florestans. Donc, les Florestans, d'après ce genre de...
3: Alors moi, j'ai eu l'occasion, au cours d'une activité syndicale, de manière tout à fait, comme ça, au hasard, de rencontrer quelqu'un dont le frère s'appelait Florestan et qui, de façon aussi surprenante, avait un goût pour la musique. Donc, ça m'avait questionnée aussi à l'époque, puisque je m'étais dit, est-ce que le prénom implique ça ou est-ce que les parents, effectivement, projettent leur propre goût sur la musique dans le fait de donner ce prénom et que... Finalement, il y a une sorte de prophétie autoréalisatrice qui se fait avec le temps chez l'enfant lui-même. C'est une question.
1: Qui n'a pas encore de réponse, qui n'en aura peut-être pas d'ailleurs. Les Florestans sont des personnes généreuses et écoutantes. Tu te reconnais dans cette...
2: Qu'est-ce que c'est écoutante ?
1: Ah bah, attentive aux autres qui écoutent.
2: Oui.
1: Qui n'a pas peur de se lancer des défis.
2: Bah, c'est vrai que je me lance assez beaucoup de défis.
1: C'est vrai ?
2: Oui, je me lance beaucoup de défis.
1: Par exemple ?
2: Par exemple, là, je me suis lancé un défi d'écrire un roman très, très, très long.
1: Et pourquoi il faut qu'il soit très très long, ton roman?
2: Bah, parce que j'aime bien écrire des romans, et puis je trouve que les romans que j'ai déjà écrits sont un peu courts par rapport aux romans d'habitude.
1: Ah, d'accord. Là, tu as écrit plusieurs romans qui sont trop courts.
2: J'ai commencé à écrire un roman qui, je pense, n'a pas une longueur très... Je pense pas que ça va durer très longtemps.
1: Oui, parce que Florestan peut aussi être une espèce de paravent à d'autres prénoms que sont les diminutifs.
3: Tout à fait. Et justement, donc, plus dans l'esprit de son père que dans le mien, on avait... Enfin, son père trouvait ça assez intéressant que notre enfant ait un prénom qui puisse faire l'objet d'un diminutif un peu affectif ou amical au cours de son existence.
1: Mais il allait jusqu'à les projeter, les diminutifs possibles.
3: Et donc, ouais. Bah, on avait pensé au début à Gabriel, puisque beaucoup d'enfants... portait ce prénom à l'époque, et c'est d'ailleurs ce qui nous a fait justement renoncer à ça, parce qu'on l'a trouvé trop fréquent, mais le fait qu'on puisse appeler Gabriel Gabi, on trouvait que c'était plutôt sympathique d'avoir un diminutif de cet ordre-là. Et donc pour Florestan, effectivement, le fait de pouvoir l'appeler Flo, ou d'imaginer à partir de ce Flo tout un tas de diminutifs sympathique, ça avait aussi joué dans le choix de ce prénom, plutôt du côté de son papa.
1: Mais du coup, vous n'avez pas beaucoup hésité ?
3: Non, pas du tout. Ah oui. Non, là, ce que je disais, de mon côté, ça a été une évidence très rapidement. Et quand on en a parlé, effectivement, la discussion a été assez vite close, alors que Florestan n'était pas encore né. Donc finalement, c'était à la fois quelque chose de très engageant et qui a finalement donné lieu à peu de discussions une fois qu'on s'est mis à en parler ensemble. Donc c'était plutôt un débat vite réglé et conclu.
1: Et alors les Florestans sont censés avoir un caractère fantaisiste.
2: Oui, c'est vrai que j'aime beaucoup faire des blagues.
1: Ah oui. Donc ça correspond.
2: Ça correspond.
1: Ouais.
2: Parce que souvent, je trouve que les prénoms des gens qui les prénoms qui sont attribués aux gens, ils veulent bien, quoi. Des fois, je m'amuse à faire ça. Je vois quelqu'un et j'essaye de lui imaginer un nom. Et des fois, c'est très rare, mais des fois, j'arrive à visualiser son nom, même si je le connaissais pas.
1: Et si Florestan était un nom commun, ça pourrait désigner quoi?
2: Oula, un Florestan, bah, ça pourrait être un espèce de jardin, comme on a vu tout à l'heure, là.
1: Bah, est-ce qu'un pied de biche pourrait s'appeler Florestan?
2: Bah, je sais pas trop.
1: Bah, comme ça, ce serait discret. Si je te refile mon Florestan, ou non, on pourrait faire plein de phrases comme ça, avec le mot Florestan, qui permettrait de déguiser les choses qu'on veut pas dire.
2: Ah, mais oui, on pourrait essayer d'inventer des prénoms réels, de les transformer en noms communs pour désigner un objet.
1: Voilà.
2: Ça pourrait être possible.
1: Ça ferait quel genre de phrase, alors ça...
2: Bah, par exemple, est-ce que tu veux me donner ce Gabriel, s'il te plaît?
1: Et si je te donne mon Gabriel, qu'est-ce que tu me rends? Une Jacqueline?
2: Bah oui.
1: Par exemple.
2: Par exemple.
1: Donc tu serais prêt à m'échanger ton Gabriel contre ma Jacqueline?
2: Oui.
1: Ça ferait des conversations comme ça, ce serait pas mal.
2: Oui, oui, ça ferait des conversations comme ça. Où on renomme, par exemple, pour faire des

0: comme flânoter, ER avec un S.
1: Ah, ça pourrait être un verbe, ça.
0: Oui, ou fréon, la, L-A-T. Mais flâneront, c'est fou quand même.
1: Ah oui, oui, oui.
0: Parce que tu penses que tu flânes ?
1: Mais je sais pas trop ce que ça veut dire. Qu'est-ce que ça veut dire ?
0: Flâner ?
1: Flâner, qu'est-ce que ça veut dire ?
0: Ah, flâner, ça veut dire... C'est une sorte de rêverie active. Et en même temps, c'est comme vagabonder, mais sans but. Tu vois, c'est comme une espèce de promenade qui laisse un peu l'imagination vaquer. Y a quelque chose.
1: Bah, j'ai jamais fait tellement de promenades comme ça, mais des fois, il m'arrive de... Je m'assois à mon bureau et des fois, je marche dans ma chambre et j'imagine... J'imagine des choses en même temps que je marche.
0: Ah oui. Alors, la définition de flâner, c'est ça, se promener sans but précis, de manière lente et agréable, souvent en s'arrêtant pour observer ou profiter du paysage.
1: Ah oui, c'est vrai que ça, j'ai déjà fait. Des fois, je me rends même pas compte. Des fois, je me promène comme ça, je regarde le paysage, et puis je m'arrête et je me rends même pas compte.
0: Ah oui, donc en fait, tu incarnes parfaitement le Florestan en ce faisant. Tu flânes, oui, parce que ça, c'est vraiment flâner, de regarder sans... Tu cherches rien dans le ciel.
1: Bah non, je cherche rien. Je regarde le paysage, je regarde les... Souvent, quand je suis en montagne, je regarde les montagnes, les arbres, même si je connais les montagnes par cœur, et je regarde. Et ça me fait du bien, ça me détend des fois.
0: Ah oui, ça détend, ouais, ouais. Oui, ça fait penser à autre chose. Parce que sinon, tu penses à trop de choses.
1: Ah, parce que des fois, je pense à plein de choses en même temps.
0: Ah oui.
1: Si vraiment t'es stressé par plusieurs choses en même temps, par exemple, il faut absolument que tu finisses un truc, et puis d'un côté, il y a autre chose que t'aimerais beaucoup faire, et on sait pas trop... T'es stressé par deux choses à la fois, c'est un peu...
0: Ouais.

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Salut à tous et salut à toutes, bienvenue dans To Beatles or Not To Be, une émission sur les Beatles mais sans les Beatles. On est ensemble pour écouter les Beatles autrement en explorant l'univers étendu des quatre fantastiques de Liverpool.

Doc Robert ici au micro. Chers spectateurs et chères spectatrices, bienvenue dans ce nouveau numéro durant lequel vous aurez l'occasion d'assister au concert des Beatles. Et pour un auditeur d'aujourd'hui, c'est une expérience peu commune. 60 ans plus tard, nous sommes familiers des Beatles version studio, mais pas des Beatles version live. Tout simplement parce que leurs prestations en concert sont quasiment absentes de leur discographie principale. C'est comme ça, les Fab Four sur scène, ça n'arrive pas spontanément à nos oreilles. Et c'est absolument dommage, cela nous donne une vision tronquée de la carrière de ces musiciens, puisque les Beatles sont justement d'abord et avant tout un groupe de concerts. Et ça, ils l'ont prouvé durant les 3-4 premières années de leur existence. Pendant cette période, le groupe a enchaîné les scènes à un rythme démentiel, ce qui lui a permis de se construire de solides compétences techniques et musicales, de se professionnaliser et d'acquérir petit à petit une renommée mondiale. Arrivés au début de l'année 1964, les Fab Four s'accordent enfin une petite pause dans ces incessants concerts.

0: dire. Mais c'est pour mieux redémarrer quelques mois plus tard, à une cadence un petit peu moins soutenue, mais qui reste impressionnante quand même, et à une autre dimension, voici venu le temps des tournées mondiales. Durant 2 ans, de l'été 1964 à l'été 1966, John, Paul, George et Ringo vont se produire jusqu'aux quatre coins du monde. Durant 2 ans, la Beatlemania va poursuivre sa croissance folle jusqu'à tutoyer l'absurdité. Durant 2 ans, les Beatles vont donner le meilleur d'eux-mêmes jusqu'à épuisement. La première tournée mondiale est inaugurée au Danemark le 4 juin 1964, se poursuit par une deuxième date européenne aux Pays-Bas où les Fab Four sont invités à découvrir Amsterdam via une visite guidée en bateau sur les canaux de la ville au milieu de la foule amassée sur les berges, les fans les plus téméraires étant repêchés dans l'eau par la police. Puis cette première tournée mondiale fait étape sur 2 nouveaux continents. Le groupe découvre l'Asie, à Hong Kong, puis l'Océanie, en Australie et Nouvelle-Zélande. Et partout, les mêmes scènes se répètent. L'arrivée dans un nouveau pays devient un événement national qui demande de gigantesques dispositifs de sécurité. Des nuées de fans accueillent les musiciens de l'aéroport à l'hôtel, de l'hôtel à la salle de concert. À leur atterrissage en Australie, les Beatles sont ainsi acclamés par les cris assourdissants de milliers de jeunes gens trempés qui attendent depuis la veille sous la tempête. Une mère apporte même son enfant handicapé auprès des Fab Four dans l'espoir qu'ils puissent les toucher et guérir. Le long des 15 km qui séparent l'aéroport d'Adélaïde du centre-ville, 200 000 personnes sont installées sur les bas-côtés pour saluer les musiciens qui vont rencontrer le maire et sa famille. À cette époque-là, ce genre de joyeux accueils triomphaux ravit encore les Beatles. Les concerts sont évidemment joués à guichets fermés et les présentateurs doivent s'adapter à un public qui crie avant et pendant la musique et pas seulement après. Écoutez ce pauvre animateur complètement dépassé, ça a semble-t-il été enregistré lors de l'une des premières dates australiennes.
1: Du calme, du calme.
2: Hold it. Now for this. We've been waiting. Stop. Stop. Now you're gonna be a good audience, aren't you?
1: Vous allez être un gentil public, n'est-ce pas? Ne faites pas de choses idiotes, restez à vos places. Criez après les chansons, s'il vous plaît, qu'on puisse les entendre chanter. Je veux un silence complet. Silence complet. Silence complet. Ne dites plus rien.
2: Ladies and gentlemen, the Beatles.

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0: Roll Over Beethoven, chanté par George Harrison à Melbourne le 15 juin 1964. Vous êtes bien dans Two Beatles or Not To Be. Je vous rappelle le principe de l'émission, redécouvrir les Fab Four sans rien écouter de leur discographie principale. Et c'est le cas aujourd'hui puisqu'on se penche sur les prestations live du groupe, en particulier durant ses tournées mondiales. Pour la suite de son premier périple autour du monde, le groupe enchaîne les scènes en Nouvelle-Zélande, en Angleterre, en Suède, puis arrive en Amérique du Nord avec le Canada et les États-Unis. Le séjour aux USA donne naissance au seul album live des Beatles digne de ce nom, Live at the Hollywood Bowl. Le Hollywood Bowl, c'est une scène prestigieuse de Los Angeles, un amphithéâtre en plein air. C'est un tour de force qu'accomplit le producteur George Martin en parvenant à publier un album à partir de ce concert des Beatles. Les bandes, a priori inexploitables à cause des cris et des applaudissements du public, ont été longuement travaillées pour mettre en valeur la performance exceptionnelle du groupe. Le disque sort finalement en 1977, bien après la dissolution des Beatles, et mêle en réalité deux concerts joués au même endroit à un an d'intervalle, en 64 et 65. Une version rafraîchie et augmentée du disque est publiée en 2016 et Live at the Hollywood Bowl est à ce jour le seul album officiel dans le catalogue des Fab Four à présenter un concert en public. Le son est incroyablement propre, les Beatles sont au meilleur de leur forme, bref, si vous devez écouter une performance live du groupe, c'est celle-ci.
1: The Beatles! Thank you. Thank you very much, everybody. Sing a song called Boys Ringo!

0: Voilà qui distingue les Beatles de nombre de groupes de l'époque et toujours d'aujourd'hui d'ailleurs. Sur chaque disque et pendant chaque concert, chacun des musiciens assure le chant principal sur au moins un morceau. C'est ainsi que Ringo Starr a systématiquement sa chanson à lui. C'était ici Boys le 23 août 64 au Hollywood Bowl. Transportons-nous à présent l'année suivante pour évoquer les Beatles en France. À l'été 65, alors que le groupe est également programmé en Italie...
1: Signore!
2: Signori!
1: Vi presentiamo i Beatles!
2: Beatles! George, John, Ringo,
0: et en Espagne...
3: Ahora sí ha llegado el momento! Sí, queridas amigas y amigos! Aquí están por primera vez en España los fantásticos, los únicos, los Beatles.
0: Il passe pour la deuxième et dernière fois dans l'Hexagone. La première avait consisté en 20 dates consécutives à l'Olympia 18 mois plus tôt. Ce coup-ci, la venue des Fab Four est plus brève avec quelques scènes à Paris, Lyon et Nice. Nous sommes le 20 juin, vous êtes venus tout spécialement à la capitale pour l'un des deux concerts parisiens. Vous avez choisi celui de 19h plutôt que 15h. Vous vous installez au Palais des Sports aux côtés de 6000 autres spectateurs et vous avez le plaisir d'entendre Paul McCartney baragouiner quelques mots de français.
4: Merci. Salut! Salut! Salut! Notre une chanson qui s'appelle I'm a Loser.

I'm a Loser, chanté par John Lennon, une chanson qui figure sur le dernier album en date à ce moment-là, le quatrième, Beatles for Sale. Ce qu'on vient d'entendre est extrait d'enregistrements qui circulent de manière officieuse sur Internet. Et ce qui est bien, c'est que sur le web, on trouve aussi quantité d'enregistrements vidéo de concerts des Beatles, pour la plupart réalisés à l'origine pour la télé, qu'il s'agisse de prestations dans des studios télé ou dans de vraies salles de concert. Et si vous êtes intéressé, je vous conseille d'en regarder. C'est amusant et captivant de voir à quoi ressemblent les concerts d'il y a 60 ans. Déjà, le format nous paraît aujourd'hui complètement étrange. Quand vous alliez voir les Beatles, en fait, vous voyez d'abord plein de premières parties. Ça peut aller jusqu'à 5 ou 6 artistes, souvent locaux, qui défilent sur scène. Et la tête d'affiche, à la fin, joue 30 minutes, une douzaine de chansons. C'est le format standard de l'époque. Ça nous semble court, mais après tout, il fallait tenir le rythme de concerts quotidiens, voire deux fois par jour, sur des mois et des mois de tournée. Sur scène, les Beatles sont drôles, légers, ils échangent régulièrement avec le public, blaguent et présentent consciencieusement chaque morceau. Musicalement, ils sont très efficaces, on restitue les chansons des disques note à note, sans fioritures ni solo additionnel. Et visuellement, ce sont des quadruplés avec cet assemblage si paradoxal entre les costumes impeccables et la coupe de cheveux mi-long caractéristique qui a choqué tous les bons pères de famille. Paradoxe aussi entre les plaisanteries insolentes et les révérences parfaitement coordonnées, systématiques à la fin de chaque morceau. C'est très drôle à ce moment-là de voir Ringo, assis derrière la batterie, s'incliner sur ses tomes. Physiquement, chacun a sa posture. Ringo qui hoche continuellement la tête et balaye le charleston de gauche à droite. John, espiègle, solidement campé sur ses jambes, immobile, bien face au public. De l'autre côté de la scène, à gauche, George, concentré sur son manche de guitare, et Paul, qui se dandine, sont chacun de biais de part et d'autre du deuxième micro qu'ils se partagent. Ils sont disposés en miroir, les manches de la guitare et de la basse tendues vers le public, puisque Paul est gaucher et George droitier. Ces témoignages vidéo nous permettent aussi de revivre des moments clés de l'histoire de la musique. Téléportez-vous le 1er août 1965. Vous avez réussi à obtenir un billet pour l'unique opération de promo de l'album Help qui sortira la semaine suivante. C'est un concert à Blackpool, au nord-ouest de l'Angleterre, qui est retransmis en direct sur plein de chaînes de télé. Eh bien, vous faites ainsi partie des premières personnes au monde à entendre l'une des chansons les plus célèbres de tous les temps, chantée par Paul McCartney seul sur scène avec sa guitare acoustique. Autour de vous, le public commence à crier comme d'habitude, puis reste sans voix.

0: George, Ringo et John reviennent sur scène. John fait un gag en offrant un bouquet de fleurs à Paul dont il ne lui reste que l'étui en main, puis remercie Ringo pour cette magnifique performance.
1: Thank you, Ringo. That was wonderful. Next song you'd like to sing?
2: La prochaine chanson sera notre enregistrement le plus récent, ou notre dernier bruit électronique, selon votre point de vue.
1: Our latest electronic noise, depending on whose side you're on.
2: Quoi qu'il en soit, voici notre dernier morceau pour ce soir. Merci d'avoir été si merveilleux.
1: And it's called Help! 1, 2, 3, 4!

0: C'était également la première fois ici que Help était joué en public. 15 jours plus tard, les Beatles entament leur nouvelle tournée américaine avec là aussi un live historique qui est resté l'un de leurs plus iconiques, le concert au Shea Stadium de New York. Il s'agit du premier concert de l'histoire à être joué dans un stade et l'affluence est un record pour le groupe à l'époque avec 55 000 spectateurs. À ce moment-là, la Beatlemania atteint des sommets et se rapproche doucement de l'absurde. Un stade entier réservé, un service d'ordre démesuré et déployé, 55 000 personnes ont fait le déplacement pour écouter les Fab Four et la musique est quasi inaudible tant pour les spectateurs que pour les musiciens. Déjà parce que le son est retransmis dans les haut-parleurs utilisés d'habitude par le commentateur des matchs, donc avec une mauvaise qualité. Deuxièmement parce que de toute manière les cris de la foule sont assourdissants en continu. Et enfin parce qu'à cette époque le système de retour pour les musiciens n'est pas courant, les Beatles ne s'entendent donc même pas eux-mêmes. Ringo Starr expliquera ainsi être obligé d'observer les fesses de ses camarades se dandiner pour se repérer dans la chanson. En ajoutant à cela le fait que le public, installé dans les gradins, est très loin de la scène et que le groupe est isolé tout seul au milieu du terrain de baseball qui paraît immense en comparaison, eh bien ça donne un concert assez étrange finalement. Difficile d'imaginer ce qui se passe dans la tête des quatre Anglais à ce moment-là, rappelons qu'ils ont entre 22 et 25 ans. C'est sûrement un mélange très bizarre. Les musiciens semblent à la fois survoltés, désarçonnés, impressionnés, nerveux, extasiés. Ils ont probablement conscience d'être au centre de quelque chose de hors du commun, tout en sachant que le public n'est pas en mesure de profiter pleinement du spectacle. Illustration avec John Lennon qui demande aux spectateurs au détour d'un morceau s'ils l'entendent.
1: Can you hear me? Hello?
0: Et franchement, le plus ahurissant dans cette histoire est que la prestation des Beatles est bonne. C'est proprement incompréhensible de savoir comment les Fab Four parviennent à bien jouer dans de telles conditions. Musicalement, c'est au poil. Juste avant leur arrivée sur scène, les Beatles sont introduits par le présentateur télé Ed Sullivan qui avait fait un carton l'année précédente en les programmant dans son émission.
2: Now, ladies and gentlemen,
3: honorés par leur pays, décorés par leur reine et adorés ici en Amérique,
2: here are the Beatles. Here they come.
3: Ils arrivent.

0: Hello.
1: Oh, oh. Hello.
2: Hey.
1: Hello.
2: Hey, hey, hey.
1: Hello.
2: Hello.
1: Hello, Paul.
3: Hello, John.
4: Avant la chanson A Hard Day's Night, on peut entendre Lennon déclamer un charabia incompréhensible en attendant que Harrison change de guitare.
5: The next song we like to sing, la visa ya kasa moki ha isa ha sita ho kesi me ato kesi ha ya kasa ma ha kasa ya ho kasa ya ho kasa ma George is ready.
6: Quand George sera prêt, nous allons faire la chanson titre de notre premier film. Souvenez-vous, celui en noir et blanc.
5: The black and white one. And it's called A Hard Day's Night.

0: you. Thank you. Yeah. Yeah, watch this now. Watch this. Wait. Oh, yeah. Ah, what a show. Yes. Yes.
1: Pour la chanson de fin, I'm Down, John, surexcité, joue un solo de clavier avec les coudes en essayant de provoquer un fou rire chez George.
2: Pour la chanson suivante, nous voulons que tout le monde frappe dans ses mains, ok?
0: Ok? Yes! Clap your hands, ok? And the song. 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

0: Le 15 août 1965, le concert au Shea Stadium, qui a été filmé sous forme d'un documentaire que vous pouvez retrouver sans trop de peine sur Internet. On peut y voir d'ailleurs que le groupe a changé de tenue et a quitté le costard cravate sombre pour une veste beige de style militaire. Et on peut y voir aussi qu'à la fin du live, il est évacué de la scène en limousine qui roule sur la pelouse du stade. Au fil de la tournée américaine inaugurée donc en grande pompe avec cette prestation littéralement extraordinaire, les Beatles retournent au Hollywood Bowl pour un concert dont des extraits seront mêlés à celui joué un an plus tôt dans cette salle pour donner, rappelez-vous, leur fameux album live. Et ils sont toujours au top de leur forme.
1: Hello, the song is called A Ticket to Ride.

0: Thank you. Ticket to Ride et Can't Buy Me Love devant le public américain. L'été suivant, le groupe réalise une nouvelle tournée mondiale qui sera sa dernière. Et ce qu'on remarque en écoutant les enregistrements, c'est que la qualité des prestations décline. Plusieurs explications possibles. D'une part, la fatigue vis-à-vis d'un rythme de vie infernal. Rappelons qu'au milieu de tous ces concerts, le groupe publie deux albums par an, une production impensable de nos jours. Ensuite, la lassitude des conditions de jeu pas idéales, des cris des spectateurs qui viennent plus pour voir leurs idoles que pour les écouter. Et enfin, le décalage entre ce qui est joué sur scène et ce qui est produit en studio. En cette année 1966, les Beatles doivent renoncer à jouer la moindre chanson de leur dernier album en date, Revolver, élaboré avec des techniques innovantes. Pendant cette tournée, le groupe retourne en Asie et découvre deux nouveaux pays, à commencer par celui du soleil levant. Malgré des mesures de sécurité plus que drastiques à cause de menaces de mort de la part de groupes d'extrême droite qui estiment que les Beatles pervertissent la culture nippone, le contact entre les Fab Four et le public japonais passe extrêmement bien. Le groupe donne une série de concerts au Budokan Hall de Tokyo, une première pour cette salle qui était jusqu'alors le temple inviolé des arts martiaux.
1: Hello, good evening. Yeah, yeah, yeah, come on, yeah.

0: She's a Woman, l'un des quelques titres présentés à Tokyo sur lesquels les Beatles jouent pas trop mal. J'ai dit tout à l'heure que lors du concert au Shea Stadium, la Beatlemania confinait à l'absurde, mais le summum est atteint sans contexte dans le deuxième pays asiatique visité lors de cette tournée de 66, les Philippines. L'escale sera un véritable désastre, le manager du groupe ayant visiblement oublié que cette contrée était dirigée par un régime dictatorial, celui du couple Marcos. Dès l'arrivée à l'aéroport, les choses tournent mal. John, Paul, George et Ringo découvrent à Manille une ambiance tendue avec une présence massive de gardes surarmés. Les musiciens sont brutalement séparés de leur équipe et transportés, sans leur demander leur avis, sur le yacht d'un riche philippin soucieux de les exhiber devant ses invités. Quand les quatre Anglais parviennent à rejoindre leur hôtel au milieu de la nuit, c'est pour découvrir, à leur réveil, en regardant la télé, une nouvelle mésaventure. Ils viennent à leur insu de provoquer un scandale national. Un improbable quiproquo est en train de dégénérer dangereusement. La première dame a annoncé à la presse que les Beatles viendraient assister à une réception au palais présidentiel, mais ils ne sont toujours pas arrivés. Et pour cause, le groupe n'a pas été mis au courant. Prévenu finalement en dernière minute de cette invitation, le manager des Fab Four, n'ayant visiblement toujours pas compris qu'il ne valait mieux pas refuser quoi que ce soit aux dirigeants du pays, décide de décliner l'entrevue comme il le fait d'habitude avec ce genre de requête officielle, surtout quand un concert de l'après-midi doit être préparé. Les Beatles n'apparaissent pas à mon prestigieux déjeuner médiatisé, ça ne va pas se passer comme ça, se dit Imelda Marcos. Les deux prestations des Fab Four à 16h et 20h30 se déroulent tout de même bien, les fans sont extrêmement nombreux et extrêmement ravis. Sauf que pendant ce temps-là, la presse se déchaîne. Les Beatles snobent la première dame et ses trois enfants. Les Beatles n'ont aucun respect pour le peuple philippin. Le lendemain, le groupe et son équipe comprennent qu'il vaut mieux partir le plus vite possible. Et ils ont raison, ça commence à sentir mauvais. Une taxe imprévue de plusieurs dizaines de milliers de pesos est présentée au manager. Le personnel de l'hôtel refuse de répondre aux sollicitations des musiciens. Rebelote à l'aéroport où les escalators sont de plus stoppés au passage des Fab Four. Des habitants très très énervés invectivent les Anglais sur leur chemin. Des membres de l'équipe sont même frappés. Et John, Paul, George et Ringo saute dans l'avion en échappant de peu à un lynchage public. Bref, les 4, 5 et 6 juillet 1966, trois jours assez traumatisants, tu viens juste pour jouer de la musique et tu passes à un cheveu de te faire tabasser. Cet épisode est la goutte d'eau décisive. Les Beatles l'annoncent à leur manager, inutile de parlementer, les concerts c'est définitivement terminé. La tournée en cours s'achève à San Francisco et la dernière fois que des spectateurs peuvent assister à une prestation des Beatles, c'est donc à Candlestick Park le 29 août 66. Étant donné son caractère historique, Paul McCartney demande à une connaissance de la sauvegarder grâce à un magnétophone. Comme on peut s'y attendre, l'enregistrement circule aujourd'hui largement sur Internet. Sa qualité n'est pas exceptionnelle, mais il nous permet d'entendre les dernières chansons jouées en public par les Beatles. Ceux-ci sont détendus, vêtus de chemises à fleurs. Le concert se termine avec Paperback Writer, puis Long Tall Sally qu'on ne peut pas entendre en entier puisque la bande du magnétophone est arrivée au bout avant la fin de la prestation.
1: The next song is called Paperback Writer.

0: Thank you very much, everybody. Wonderful. First of all, butcher.
1: Merci beaucoup, tout le monde. C'est merveilleux. On voudrait vous dire que c'était vraiment merveilleux d'être ici. Désolé pour la météo. Maintenant, vous pouvez vous joindre à nous, frapper dans les mains, chanter, parler. Enfin bref, faites ce que vous voulez. La chanson s'appelle Bonne nuit.

C'est fini pour les concerts des Beatles. Le groupe peut désormais pleinement se consacrer au travail en studio et s'en donne à cœur joie en publiant l'année suivante son monument Sgt. Pepper. C'est fini pour les concerts des Beatles, mais en fait pas tout à fait. Le 30 janvier 1969, vous quittez votre bureau dans le centre de Londres pour aller déjeuner, quand soudain vous dressez l'oreille. Il se passe quelque chose de bizarre, de la musique très forte en pleine rue. Vous levez les yeux comme tout le monde autour de vous et vous comprenez que ça vient des toits. Vous échangez des regards avec vos voisins, aussi incrédules que vous, puis la rumeur se répand, ce sont les Beatles. Le groupe donne bel et bien un concert impromptu depuis le toit de son studio, des nouvelles chansons que personne n'a jamais entendues.

L'intégralité du célèbre concert sur le toit a été publiée pour la première fois sur l'album Get Back, The Rooftop Performance, sorti en janvier 2022. Certaines interprétations jouées ce jour-là seront intégrées à l'album Let It Be, mais ce n'est pas le cas de la version de Don't Let Me Down que l'on vient d'entendre. Cette fois-ci, ça y est, c'est bien la dernière prestation live des Beatles, un peu particulière puisqu'improvisée et invisible du public, sauf des chanceux aux fenêtres ou postés sur les toits. C'est donc la fin de cette émission Two Beatles or Not To Be. J'espère que ça vous a plu et que vous avez apprécié cet éclairage différent sur les Beatles. On se quitte avec les Fab Four sur leur toit au 3 rue Savile Row, London, un an avant leur séparation, qui chante « I've got a feeling ».

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notre foyer lui-même nous semble hostile, comme si tous les talismans qui définissaient notre identité s'étaient retournés contre nous. On se sent déchiré, ayant piécé en morceaux. On comprend alors avec terreur que si on ne peut pas s'asseoir pour réunir ces morceaux et les assembler à nouveau, on va devenir fou. 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
2: Rencontre avec un auteur au CDI du Collège Rocca d'Aubenas. Voici la première partie de cet échange.

0: Ok. Bonjour à toutes, bonjour à tous. Merci de m'accueillir dans votre CDI. Vous êtes en quelle classe? Ok. Est-ce que vous savez comment je m'appelle? Ouais, c'est ça, Gilles Habier. Et est-ce que vous savez ce que je fais? Quel est mon métier? Oui? Comment? Écrivain, ouais. Et c'est vrai que, plus généralement, moi je vais dire que je ne sais pas pourquoi, mais je vais dire que je suis auteur. Et qu'est-ce que vous connaissez comme histoire que j'ai écrite? Oui? Oui, Ça pue sa gratte, qui est là. Quoi d'autre? Oui? Un nuage dans le ventre, ok. Oui? Va te changer. Oui, qui est là pour le coup, c'est un texte qui est vraiment. Qu'est-ce qu'il a comme particularité, Va te changer, par rapport aux deux précédents que vous avez cités? Oui? Exactement. Comment tu t'appelles? Joanne? Oui, on est trois. En fait, j'ai écrit ce texte avec une autrice qui s'appelle Cathy Tack et un auteur qui s'appelle Thomas Scotto. Et c'est une histoire qu'on a écrite au départ parce qu'on s'est regroupés tous les trois, parce qu'on aimait bien lire des textes à voix haute. Donc en fait, quand on a écrit ce texte, au départ, il ne devait pas être publié. Et finalement, parce qu'il devait être simplement lu, nous on le lit, j'étais encore dans le Jura il n'y a pas longtemps avec Cathy et Thomas, et on l'a lu devant 13 classes en 5 fois, enfin, on a vu sur 5 fois, on a vu 13 classes, et on leur a lu Va te changer, parce que c'était vraiment un texte de lecture qu'on a écrit à trois au départ. Ok, pour commencer, qui va oser poser une première question? Vas-y.
1: Combien d'ouvrages avez-vous écrit?
0: Ok. Il se peut, c'est même sûr, qu'en répondant à la question, je réponde à plein d'autres questions en même temps. Donc, si jamais j'ai répondu à votre question et que j'ai déjà donné effectivement la réponse, c'est pas la peine de poser la question. Et comme vous l'a dit tout à l'heure votre professeur, si vous avez d'autres questions qui vous viennent en tête et qui ne sont pas dans la liste, n'hésitez pas à les poser. Alors, je ne sais pas, Esteban, je ne sais pas précisément combien ça doit tourner autour de 45. Mais ça fait longtemps que j'ai commencé à écrire. Mon premier roman, il s'adressait aux adultes. Le premier livre que j'ai écrit, c'était un livre pour les adultes. Et après ce livre-là, on m'a proposé d'écrire une pièce de théâtre pour les enfants. Et si on m'avait pas proposé, si cette femme, et je ne l'ai jamais remerciée, et elle est encore éditrice aujourd'hui, je me dis, je devrais lui envoyer un mail. Elle m'a proposé d'écrire une pièce de théâtre pour les enfants. J'ai accepté, même si je n'avais jamais fait ça. Enfin, j'avais déjà écrit des pièces de théâtre, mais pas pour les enfants. Et je lui ai proposé un texte qui a été publié. Et